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de faire cet agenda, j'ai choisi une composition de Stéphane Orlando, extrait d'un album où Stéphane Mercier, en trio, a enregistré cette composition intitulée The String Theory Alpha Project. Stéphane Orlando donc. Stéphane Mercier en trio avec l'Edinburgh String Quartet, sorti chez Home Records à Liège, qui nous permet de continuer l'agenda avec le programme du Music Village, fidèle à sa tradition d'offrir, ou de présenter en tout cas, un concert chaque jour ou presque. Pendant tout l'été, ils ont fait chaque jour en tout cas, et c'était à 20h30 que ça commençait et que ça continue à commencer. Ce jeudi 20 août, de la soul au funk, des grands succès avec Marie-Lou au chant et entre autres Patrick Deltor à la guitare. Toujours au Music Village, le vendredi 21, un hommage à Stevie Wonder.

rue des Deux Guerres, numéro 82 à Anderlecht. Et puis le 21, l'Alma Trio espagno-belge, ou si je peux le dire comme ça, qui sera à 12h30 à l'atelier Épitaphe, 111 rue de l'Instruction à Anderlecht. Beaucoup de choses qui se passent dans cette commune, comme vous pouvez vous en rendre compte. Simplement, ils nous transmettent leurs informations, les autres pas. Et donc le 21, un groupe vient de 30 au Lavabo, rue de l'abattoir numéro 30 à Bruxelles 1000. Suivi le 22 par Elias Bachoura de Syrie et de Belgique, à 12h30 au centre d'études tibétaines, 33 rue Capouillet à Saint-Gilles. Et enfin, et toujours le 22 août, Garden Ensemble vient et qui sera à 18h30 et à 20h30 à Partz, PA, au 44 rue Ravenstein, près de la gare centrale. Alors, reprise des visites guidées panorama sur la ville à la découverte de Belvédère bruxellois, 5 balades animées par Christian Loire de l'ULB et de la Commission royale des monuments et des sites. Et la quatrième édition, ce sera le 22 août à 11h, place Poulart, avec un aperçu sur les Marolles. La dernière séance, ce sera le 12 septembre, mais je vous le rappellerai d'ici là. Et donc, visite guidée organisée par la maison.

Allô papa, je suis sans bagnole. Tu sais reprendre le petit à l'école. Sois pas en retard, 2h30. Sinon je paye la garderie. Ah oui, vendredi ce serait chic. Ils ont journée pédagogique. Pour la Toussaint, je te rappelle. Si je perds mon job, ce serait mortel.

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Le 7 juillet 1981, un homme a traversé la Manche à bord d'un avion solaire, démontrant que toutes les énergies dont nous avons besoin, nous pouvons les tirer du soleil, de l'air, de l'eau et de nous-mêmes. Des technologies avancées sont enfin mises en œuvre pour capter l'énergie inépuisable de l'univers.

0: Il y avait une fois une grenade qui ne pouvait souffrir la souffrance. En tout cas, pas la sienne. Hein? Alors, dès que l'on flairait le risque, elle préférait s'enfuir par tous les moyens. Et en fait, elle le flairait partout. De même que les personnes obsédées par les flics en flairent partout et ont raison, si, de même, elle avait raison. Seulement, voilà, faut-il avoir raison? C'est une autre histoire. Celle que je voulais raconter moi, et après tout, c'est moi qui commande ici, c'est... Écoute, c'est l'histoire de la renarde qui était tellement portée sur la fuite qu'on l'appelait la fille de l'air. Un jour, comme ça, elle rencontra un bélier très touffu qui lui dit « Ma fille, fini de rigoler, maintenant on va être heureux. » Ouais, on va être heureux. Il faut dire que ça faisait un certain temps qu'ils étaient arrêtés l'un en face de l'autre et ne pouvaient plus se lâcher des yeux. Allez, qu'il lui dit, tu vas voir, quel bonheur, tu m'en diras des nouvelles. Et en disant ça, tu sais ce qu'il faisait? En disant ça, il lui serrait l'oreille jusqu'au centre. La renarde, elle dit... Oui, ma foi, vous avez mille fois raison. Je vais chercher mon beau mouchoir brodé et je reviens. Elle alla derrière la colline, sauta sur son vélo et ne revint plus jamais.
1: Ça, c'est pas vrai.

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0: 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Partout on nous dit, nous sommes des affreux. C'est pas vrai. Nous sommes bons. La preuve, on fait des études. On a étudié. La pire chose qui peut arriver en France, c'est le mariage. Or, tous les mariages, à 70%, se passent soit dans les balles, soit dans les dancings, soit dans les surprise parties. Le slow est la principale base du couple bourgeois. C'est un scandale. À bas le slow. Et pour la peine, voilà un slow.
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0: Le pescatore.
1: Le pescatore.
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3: Mais alors, où veux-tu qu'il navigue?
2: Je veux dire, pas sur la mer. 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
2: Nos communiqués colombophiles. On nous prie en haut lieu de diffuser la vie suivante. Le Saint-Esprit descendra sur les chrétiens des Cossines demain à 7 heures. Les convoyeurs attendent. Le Saint-Esprit descendra sur les chrétiens de Nast et de Soigny demain vers 9 heures. Toute paroisse qui désirerait recevoir le Saint-Esprit dans les prochains jours serait priée de s'en référer en haut lieu. Adressez votre courrier à Saint-Esprit Service, 18 Place Eugène Flaget, Bruxelles. Les conditions pour recevoir le Saint-Esprit sont les suivantes. Il ne doit pas y avoir de champ d'aviation dans un rayon de 5 km, à moins que toute activité soit suspendue sur le champ d'aviation susdit. Les curés doivent préparer avec minutie des langues en matière inflammable et les maintenir sur les têtes des chrétiens en attente. Toute église devra être munie d'un extincteur, le Saint-Esprit ne mesurant pas ses effets.

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Salut les beatniks, j'espère que vous êtes en pleine forme pour voilà, partir avec moi dans ce petit voyage auprès de la musique de chez nous. Hein. C'est le but de ce programme. On fait un petit tour avec nos copains et puis ceux qu'on ne connaît pas nécessairement de façon personnelle, mais qui sont intéressants et répètent ou ont répété. Hein. Ce ne sera pas que des nouveautés dans nos régions ici à Bruxelles, en Wallonie, enfin voilà, le topo pour cette émission aujourd'hui. Et puis ben, on a commencé avec le projet Scarbon 14. On les retrouvait avec ce morceau L'amertume du bitume chanté en français, comme vous avez donc pu le remarquer. On va continuer avec quelque chose qui date aussi il y a vraiment longtemps. Le projet s'appelait Sync à l'époque. Ça devait être au début des années 2000. Voilà, ben, oui, voilà, j'ai la date sous les yeux. C'était sorti chez Magnet Records en 2000, tout rond. Encore du temps des sites web listen.to. Vous voyez, il y avait une série de... Je suis aussi tombé tout à l'heure sur, en préparant cette émission, sur quelqu'un qui avait un .tk. Je ne sais pas si ça vous dit quelque chose, si vous étiez déjà né et si vous étiez déjà pratiquant d'Internet. Quoi qu'il en soit, donc ici, c'était listen.to/magnetrecords. À mon avis, ça n'existe plus du tout. Je n'ai pas fait le test, mais voilà. Et on va retrouver donc Sync, qui avait sorti son album Sweet Addictions, qui était le premier album de ce groupe sur ce label Magnet Records. Alors, franchement, je l'ai réécouté il n'y a pas longtemps dans la voiture, cet album, et j'aime toujours bien. J'aimais beaucoup à l'époque, et j'aime toujours bien. Alors, on ne peut pas parler de grande originalité ou quoi que ce soit, mais je trouvais que c'était vraiment bien fait. Bon, parfois, on sent que la production aurait pu être un peu plus... voilà, plus élaboré peut-être, mais il faut aussi se remettre dans le contexte de l'an 2000. Hein. On n'était pas non plus 15, 20, 25 ans plus tard avec les techniques qui vont à chaque fois avec, et aussi le fait que il y a une certaine démocratisation au niveau des prix de ça. Hein. Donc, lorsqu'on voit ce qu'on peut faire pour un home studio, finalement, je vais pas dire que ça coûte rien, mais ça coûte quand même toujours beaucoup d'argent. Mais par rapport à ce qu'il y avait au milieu des années 90, par exemple, il y a quand même énorme gap, et donc voilà, on va donc pas jeter la pierre, je vais dire, et on va écouter ce morceau qui se trouve sur cet album donc de Sync, qui s'appelle, je vous le rappelle, Sweet Addictions, qui, comme je vous le disais, eh bien m'a fait revenir quelques années en arrière en effet, mais m'a aussi procuré beaucoup de plaisir. Donc je vous propose d'écouter Sync avec le morceau Fucker in My Love Song. On a pu trouver encore l'un ou l'autre membre dans des projets par la suite, donc voilà, c'était un groupe de jeunesse qui finalement comme je vous dis, on peut retrouver en tout cas le guitariste, on a pu le retrouver dans bien des projets après, notamment dans Dress Code. Allez, c'est parti, Fucker in My Love Song, Sync.

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1: Voilà, donc petit retour ici en studio pour vous dire ce qu'on a écouté depuis tout à l'heure. Il y avait d'abord Sync, le groupe namurois qu'on retrouvait avec le morceau Fucker in My Love Song. Le groupe n'a pas malheureusement duré beaucoup plus que cet album qui était sorti en 2000 et c'est bien dommage. L'album Sweet Addictions. Donc on écoutait, comme je vous le disais, le morceau Fucker in My Love Song. Ensuite, Running Wild, encore un de ces groupes un peu bizarres dans le paysage belge. Hein, en effet, oui, on a encore des groupes de voilà de comment dire de rockabilly et compagnie de musique qui vient vraiment vers les racines du rock and roll, du blues et compagnie, et parmi donc ce grand parce qu'ils sont pas seuls, hein, il y en a quand même toute une série en Belgique. Eh bien, il y a notamment celui-ci, Running Wild, donc formé en 1993, ici à Bruxelles, par notamment Patrick Houchan, qui est le chanteur-guitariste dans ce groupe. Il faisait partie avant des Dominoes. Et puis, donc en 1993, il s'est lancé dans l'expérience Running Wild avec notamment le batteur Koen Verbeek, qui lui venait de Sinhalé, Etendes, par exemple. Et puis Jack Fire sur la contrebasse, hein, upright bass, qui a joué avec des grands noms comme Big Sand, et par exemple, hein, voilà. Et donc voilà, ils ont décidé de faire cette espèce de mélange entre rockabilly, jazz, country. Et puis petite anecdote, donc ici c'est extrait d'un album qui s'appelle I Dressed in Black Today, qui était sorti il y a bien des années, c'était en 2008 chez Drunkabilly Records, le label gantois assez actif sur cette scène. Et puis qu'est-ce que je voulais vous dire à ce propos, oui, donc le morceau que je vous ai passé, j'ai choisi expressément celui-là parce que contre toute attente, il a été écrit par Philippe Lafontaine, voilà. Donc c'était le morceau Ice Cream Cream, et donc voilà, c'est je pense le seul, non, il y en a deux écrit en français, un par Philippe Lafontaine, l'autre par Jacques Duval, sur cet album I Dressed in Black Today. Et voilà, je trouve sympa de vous les passer parce que Philippe Lafontaine, c'est vrai que c'est quelqu'un qui ne passe pas souvent sur Radio Air Libre en effet, mais par contre il a quand même des textes assez intéressants souvent, peut-être pas toujours mais souvent, et c'est encore des artistes de chez nous totalement sous-estimés par rapport déjà rien qu'au niveau de la variété, hein, je vais dire voilà. Donc je ne demande pas nécessairement qu'on le passe tous les jours 10 fois sur Radio Air Libre, mais je trouve qu'en effet c'est un artiste dont plus personne ne parle ou presque et qui méritait par contre de faire une meilleure de faire une meilleure carrière que ce à quoi il a eu droit, on va dire, voilà. Alors après ce morceau de Running Wild, je vous ai proposé d'écouter le My Little Cheap Dictaphone avec Freeze Me, et à l'instant Priba 2000 sur le deuxième album de Priba 2000 qui s'appelait Fais-le toi-même. Eh bien, c'était le morceau Akela. Voilà, moi ça me fait toujours rire parce que, lorsque je vais déposer mes enfants au mouvement de jeunesse le dimanche matin, eh bien, en effet, je pense bien souvent à cette chanson de 50 secondes, hein, 58 secondes de Priba 2000. L'album Fais-le toi-même, donc deuxième album du groupe. J'avais préféré le premier en fait, hein, je dois bien vous avouer, mais voilà, il n'y avait pas Akela sur ce premier, donc je ne vous ai pas passé un extrait du premier. Et on va rester sur le même disque d'ailleurs pour écouter la plage Star du X que je vous propose de retrouver donc dès maintenant. Et puis on continuera en musique avec plein de bonnes choses dans cette émission locaux, comme chaque semaine. On est ensemble pour mettre à l'honneur les groupes de chez nous, hein, Fédération Wallonie-Bruxelles. Pas nécessairement que des choses récentes, mais également on fait un travail également historique. Ah oui, avant de lancer ce morceau, je voulais vous dire, hein, j'avais presque oublié, je vous passerai également une archive tout à l'heure. Alors ce sera vraiment, comme on dit, un document, donc le son est pas extraordinaire du tout, je l'ai réécouté dans la voiture encore en venant pour être sûr de mon choix, donc je vais vous en passer un. C'est pas nécessairement mon titre préféré, mais c'est celui qui est le plus diffusable, parce que le CD est quand même fort altéré par le temps, donc on vous passera ça tout à l'heure. Donc ça, ne vous dites pas que je fais une erreur, c'est réfléchi, c'est pensé, etc. Donc ce sera les Bad Preachers pour un peu plus tard. Ici en tout cas on se lance dans l'aventure avec Priba 2000 et ce morceau donc Star du X.

Voilà, on est de retour pour vous donner quelques mots sur ce qu'on vient de dire. Donc d'abord Priba 2000 avec Star du X sur l'album, je vous le disais, l'album Fais-le toi-même qui date d'il y a bien longtemps. Sur la pochette, je vois que c'est un album que j'ai acheté encore dans un magasin qui n'existe plus depuis très longtemps et que c'était en francs belges, hein, 799 francs belges que j'avais que j'avais acheté là-dessus. Puis bon, bah, lorsqu'on regarde à l'intérieur, il y a quand même déjà pas mal de beau monde qui vient en musicien additionnel, notamment bon, on a Jean-Luc Fonck hein, qui fait le clavier sur quelques morceaux, Moustal Argo fait des congas et du derbouka hein, et du djembé aussi, voilà, on a quelques dans les chœurs également, on a quelques personnes connues de notre paysage, vais-je dire belge, francophone au niveau musical, voilà. Donc Priba 2000 avec Star du X, ensuite S.A.M. Sunday After Morning, là aussi c'était un document historique, vais-je dire. Vous avez probablement entendu, le son était vraiment pas extraordinaire. Je crois que c'était, j'ai bien fait de digitaliser ce disque il y a quelques semaines pour essayer de garder tout ce qu'il y avait sur cette compilation qui était à ma disposition. À l'époque, c'était pour une compilation qui m'avait été faite, à mon avis, plutôt homemade par les organisateurs d'un festival à Jette qui s'appelait le Woodjet Festival, et auquel jouait ce groupe, donc Sunday After Morning. Voilà, et donc ils avaient mis sur un CD deux titres de chaque groupe qui se présentait durant le festival, question qu'on puisse en parler durant mon émission de radio Note Négative. Et donc voilà, c'est pour ça que j'ai ça. Et puis en fait, je me suis décidé, comme je vous le disais, de tout digitaliser. C'est un petit peu le but de cette émission, c'est revenir aussi avec des documents d'archives comme ça, des vieux morceaux de notre collection ici. Personnellement, ça fait bien des années que je fais de l'émission, enfin que je fais de la radio, ça fait depuis 1994, donc en effet, bah, j'ai vu se succéder encore quelques vinyles, puis des cassettes démo, des CD gravés par les gens eux-mêmes sur leurs petits ordinateurs, ils en gravaient 10, puis ils envoyaient aux radios en espérant qu'il y en ait quelques-unes qui fassent, puis ils en refaisaient 10 le lendemain, enfin voilà. Et puis après, bon, on est venu de plus en plus vers du digital et du, comment dire, dématérialisé aussi. Mais en tout cas, je trouve que c'est important aussi de vous diffuser ces morceaux, parce que comme j'explique souvent, ce sont des groupes, enfin des personnes qui ont mis leur trip dans ce qu'ils faisaient, voilà, ils y croyaient, ils étaient bien souvent honnêtes, et donc voilà, ils ont enregistré avec leurs petits moyens, souvent leurs petites économies, etc., pour parfois aller dans un studio plus ou moins réputé, hein, avec quelques noms qui sont revenus souvent dans les émissions, on en a déjà parlé. Il y a eu un petit peu les périodes comme ça, hein. Chaque décennie pratiquement a eu son rendez-vous incontournable avec le producteur, l'enregistreur, le mixeur, etc. Enfin voilà. Et donc, je trouve que mine de rien, toute l'énergie, l'argent, la bonne volonté qui a été mise dans ces productions, eh bien pourquoi finalement il faudrait dire ah, ça a 20 ans, je passe plus, ça a 25 ans, je ne passe plus. On n'est pas Radio Nostalgie non plus, pour autant on vous montre mine de rien la richesse de ce qui se fait chez nous depuis bien des années maintenant. Donc Sunday After Morning avec le morceau Carapace, et puis à l'instant, ça c'était un peu plus récent quand même, hein, c'était en 2000, enfin aux alentours de 2015, je veux dire au milieu de la décennie 2010-2020, c'était le groupe Corbillard, oui je dis bien, avec le titre Le Royaume, encore du francophone décidément, aujourd'hui j'en ai curieusement pas mal de francophones. Bon, on va continuer avec un groupe, alors oui, ici c'est le fameux dont je voulais vous parler, les Bad Preachers. Alors Bad Preachers, leur album Power Dealer, qui finalement est un des plus récents, si pas le plus récent, et qui risque d'être celui qui sera le plus difficile à lire finalement, parce qu'il a été gravé sur CD, et qu'en fait, on se rend compte que peut-être que les cassettes démo que j'avais donneront mieux. Il faudrait qu'une fois que je les réécoute, j'ai aussi un vinyle qui très probablement donnera mieux aussi sur la longueur que ce CD. Quoi qu'il en soit, on va donc écouter, je vous prie déjà de m'excuser pour le mauvais son que vous allez avoir, mais j'avais envie de les diffuser parce que c'est quand même un groupe important dans l'histoire punk de la Belgique. Ils étaient basés à Bruxelles, comme souvent à Bruxelles, on ne sait pas à 100% si on est francophone ou si on est flamand. Il y a probablement par moment plus de flamands, et puis il y a un francophone qui vient, le manager est francophone, et, enfin voilà, mais avec un accent à tirer au couteau aussi. Finalement, c'est ça Bruxelles, et quand on fait une émission sur les artistes de la Fédération Wallonie-Bruxelles,
Eh bien, ce genre de groupe a évidemment tout à fait sa place. Bad Preachers, donc on va les retrouver avec un extrait de l'album Power Dealer. On va écouter le morceau Come On, qui à mon avis est le morceau le plus intact que j'ai à ma disposition sur ce CD. Et puis, bah, c'est encore un de ces groupes punk où c'est le batteur qui chante, qui est le chanteur principal. Et puis, bah, je vais quand même en profiter pour diffuser ce titre à la mémoire du guitariste. Ici, il s'appelait El Toro. En réalité, il s'appelait Kurt, qui est décédé il y a déjà bien des années aussi, d'une longue maladie, comme on dit dans ces cas-là. Et ce groupe qui venait plutôt de la région du nord-ouest, du côté de Jette, etc. Ils animaient souvent les podiums à Jette. Bad Preachers, le morceau, donc, c'est Come On.

Voilà, petit retour en studio pour vous dire les 5 titres qu'on a écoutés là. Donc, il y avait d'abord eu les Bad Preachers, comme je vous l'avais dit, hein, avec ce morceau Come On, qualité assez médiocre pour ce qui finalement devient une archive, on peut le dire. Donc, l'album Power Dealer, un jour je viendrai avec des cassettes et des vinyles. On consacrera peut-être un petit quart d'heure ou quoi à ce groupe punk belge, bruxellois. Ensuite, je vous ai proposé d'aller du côté de Liège avec les Hollywood Porn Stars qu'on a retrouvé avec le morceau Help Me, puis Greg de Dequet et de Chevalier qu'on a écouté avec un morceau avec plein de bars, je sais pas, je crois qu'il doit y en avoir 7, un truc comme ça, 7-8 bars, comme des I majuscules, je ne sais pas comment il faut le prononcer, je pense pas que ça a été prévu d'ailleurs pour la radio ou juste pour nous embêter. Et puis à l'instant Panda Royal avec ce morceau Woogie Shake, très grouvant, très entraînant, on va dire. Donc le groupe Panda Royal, qui en fait est un mélange entre une Wallonne et un Français. Donc voilà. Qu'est-ce que je voulais vous dire? C'est donc oui, au niveau de notre Wallonne, elle continue avec le projet Clémix. Voilà. Donc Panda Royal qu'on retrouvait avec le morceau Woogie Shake. Et puis à l'instant, les enfants du Chat Noir, un titre sorti lors des divers confinements, reconfinements, des confinements partiels, reconfinements quasi total, sauf l'essentiel de chez Essentiel, machin. Enfin, vous voyez un petit peu ce que je veux dire, hein. ça parle à votre cerveau. Donc voilà, le groupe s'appelle Les Enfants du Chat Noir avec le morceau On les Corona de Gloire. Vous dire que dans ce morceau, eh bien, il y a un featuring d'Emeline tout court, de Scarbone 14, de Cédric Gervais, Super Hérisson et les compagnons de l'Artimuse ainsi que de Mr. Sunbow. Bref, un truc collectif pour ce morceau. Donc On les Corona de Gloire, sorti en mars 2021. Voilà. Les enfants du Chat Noir, donc c'est le projet qui nous présentait ceci. On se dit au revoir ici, on se retrouve avec beaucoup de plaisir très bientôt pour une nouvelle édition de Loco Loco, votre émission consacrée à la musique locale. On se dit au revoir avec quelque chose que je voulais mettre en fin d'émission pour que ça se marie bien avec le reste des programmes de Radio Air Libre. Mario Guccio, vous voyez, hein, c'est le chanteur, le frontman de Machiavel qui est décédé il y a déjà maintenant, c'était le 22 janvier 2018 je pense, qui est décédé. Voilà, il était né à Herve en Belgique, donc évidemment, même s'il était d'origine sicilienne, il était né en 1954 et puis il avait rejoint Machiavel en 1976. On va écouter le morceau. Voilà, il est décédé le 21 janvier 2018 en Italie, en Sicile et donc en Italie. Voilà, l'information complète. Eh bien, on va donc l'écouter avec le morceau Bella Ciao pour se dire au revoir. Ciao, bonsoir. Bonsoir, n'est-ce pas? Bonne journée, bonne continuation à l'écoute de Radio Air Libre, bien entendu. Mario Guccio, Bella Ciao.

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ce point de vue, je pense que le rock'n'roll est un peu contraire à la morale biologique et qu'il y a une certaine amoralité à se comporter comme font tous ces jeunes gens, à la fois en bête et en enfant. Mais ceci dit, je vous dirais qu'il ne faut peut-être pas accuser trop ces jeunes gens. Je voudrais savoir si leur famille, si la société a fait ce qu'il fallait pour créer avec ce nœud, ces freins qui leur ont permis de résister à ces instincts de résister à ces instincts animaux, c'est-à-dire à ces instincts s'abandonner à cette régression, comme la retraite, régression. Ces jeunes gens sont certainement des insatisfaits, des gens certainement des insatisfaits, des gens qui n'ont été intéressés par rien, captivés par rien, qu'ils fassent cette régression. Je pense qu'il faudrait surtout s'attaquer aux causes plutôt que s'attaquer à l'effet. Alors c'est vrai que c'est toute la société qui comparaît transformée, je le répète, ces jeunes gens qui ont certainement des insatisfaits, ces gens qui n'ont pas intéressés à rien, captivés par rien. Il ne s'agit pas donc de maintenant que les jeunes fassent dans cette régression. Je pense qu'il serait surtout de faire en sorte que les jeunes gens n'aient pas envie de le danser.

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Bonjour à tous les auditeurs d'Africa Jama sur Radio Air Libre 87.7 FM. Pas Thomas avec vous jusqu'à 14h. Nous sommes en studio déjà avec Prince Djungu. Nous allons démarrer notre programme de ce samedi 15 août 2026. Comme de coutume, avec les sorties musicales dans quelques minutes, suivies de l'artiste Famadila, qui sera reçu par Prince Djungu à 10h35, 40 par là. Puis Matisse Sport, bien sûr, qui a beaucoup de choses à nous dire dans ce domaine. Il y a la Coupe du Monde qui a lieu, hein, mais énormément de choses aussi concernant, comment dirais-je, concernant l'Afrique, avec des compétitions qui se mettent en route. Nous irons en Suède à midi pour rencontrer, en tout cas discuter avec un Suédois d'origine congolaise qui est candidat aux élections, des élections qui démarrent déjà ce week-end et qui vont continuer jusqu'au mois de septembre. C'est long, hein, mais en tout cas, il va nous expliquer comment cela se passe là-bas et pourquoi il a décidé de se lancer. Je ne pense pas qu'il vient de décider parce qu'il était déjà candidat, je crois, il y a, comment dirais-je, aux élections passées. Si nous avons un tout petit peu de temps, nous dirons un petit mot sur une rencontre où j'ai été avec Fayoulou qui est, comment dirais-je, qui était à Bruxelles, voilà, et je l'ai un peu suivi avec la base, et en fait le président a décidé de rencontrer la base de son parti, mais ils ont admis quand même quelques journalistes et j'en faisais partie pour voir un tout petit peu comment les choses se passent. Peut-être un petit mot sur Mali Loïssa. Oh là là, cette maman vit encore. Vous vous rendez compte, la première star congolaise pour qui on a chanté en 1948. Vous vous rendez compte, cette maman existe encore. Elle vit et elle vit ici en Belgique. Hein, pourquoi on en parle? Parce qu'il y a une autre qui vient de mourir au Congo qui se dit c'est elle, Marie Loïssa. Ouf, l'usurpation. Non, c'est pas sérieux. Ça ne va pas du tout. Hein, Marie-Louise vit encore. Et elle vit en Belgique. Elle est avec nous ici. Voilà. Donc, un petit mot peut-être sur cette, on va parler de découverte, hein, c'est incroyable. Donc Marie Loïssa, le premier succès de la rumba congolaise par Wendo, hein. Ah là là là là, c'est terrible. Alors nous recevrons pour terminer Kando qui viendra à 13h nous parler du groupe de Casablanca, hein, et l'évolution politique des groupements ici en Afrique. Juste après les indépendances et ce qui va conduire en fait à la naissance de l'organisation de l'unité africaine, mais il y a eu en tout cas deux courants de pensée et d'action politique aussi qui se sont affrontés, si on peut le dire comme ça, pour donner une certaine voix aux pays africains. Voilà, donc on reviendra dessus avec Kando, ce monsieur-là qui sait tellement compter les choses ici, comment dirais-je, sur Radio Air Libre Africa Jama.

comme notre programme est très serré, on aura un nombre de chansons assez réduit quand même aujourd'hui dans les sorties musicales. Bon, pas si réduit que ça, hein, on aura quand même 9 titres normalement. En général, on en fait jusqu'à 12 parfois. Voilà, aujourd'hui, ce sera 9. Et on démarre avec Abdoulkarim Diallo. Il est de la Guinée. De la Guinée en fait, artiste chanteur guinéen incontournable, en tout cas il fait de la musique pastorale, vous savez les peuls avec leurs vaches, voilà, ils ont une musique assez particulière avec des voix avec de l'influence quand même arabiso un tout petit peu, c'est la culture du Fouta Diallo, comme nous l'avions étudié à l'école secondaire. Gorko Itaïmone, c'est le titre de notre première découverte de Abdoulkarim avec Karim Soulaï. Les deux sont des Abdoulkarim, hein, donc des frères, je peux pas dire.

0: les frères Abdul Karim, enfin je suppose que c'est des frères, hein. Les deux s'appellent Abdul Karim, l'un Diallo, l'autre Soulaï, qui nous proposait Gorko Itaïmone, Transco Léopard, la grosse voix de cet artiste jeune, quinois, musique urbaine, on ne sait même pas d'où ça vient, mais c'est accrocheur en tout cas. 40-45. Ça se multiplie, hein. Il y a tellement d'artistes maintenant qui optent pour ce genre de musique. En tout cas, nous aussi, on s'y colle.
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0: 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Bon, ça peut faire rire quand même, hein, pourquoi pas.
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Oh, j'ai même pas vu que le temps est passé autant sur ce titre. Ben, c'est le plaisir d'écouter, hein, bah, Dongolomiso. Oh là là, j'ai écouté ce Lingala il y a très longtemps. Et j'avais demandé à Marco, hein, c'était quoi Tchor? Marco m'a expliqué que ça pouvait signifier sorcier, enfin des gens qui veulent parfois du mal aux autres, la nuit, ainsi de suite. Mais Dongolomiso, c'est un peu ça aussi, hein. Des gens qui ont des yeux comme ça, voilà. Donc, ce sont des expressions et des mots qui nous rappellent, en tout cas notre toute jeunesse. Voilà, c'était Transco Léopard avec sa grosse voix. Mais dans ce genre de musique que je disais, hein, il y a des artistes de plus en plus qui rentrent là-dedans. C'est le cas, en tout cas, de Bamaniema, Bariche.

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1: En tout cas, c'est très accrocheur, mais je comprends rien. En fait, le contenu profond, enfin, je comprends, hein, je comprends ce que l'on dit, mais j'essaye d'aller dans la profondeur de la pensée. C'est assez dur à comprendre. Ben, j'essaierai. Je reviendrai dessus pour moi-même cette fois-là. Worobawed et la princesse du Worodougou. C'est elle-même hein, qui nous chante On va

Olivier Calabassi, c'est un chanteur de gospel. Il joue de la basse. Hein. D'ailleurs, c'est pour cela qu'on l'appelle parfois Olibass. Il joue aussi de la batterie. Hein. C'est un grand batteur qui essaye de se lancer dans une carrière solo. Mais comme la musique gospel congolaise de la RDC, en tout cas, et la musique congolaise normale, il n'y a plus de différence. Hein, ça se joue de la même manière. En tout cas, les accompagnements sont les mêmes. Ben voilà, donc les artistes passent de l'un à l'autre sans aucun problème parce que absolument c'est la même musique. Non seulement c'est la même musique, mais ce sont aussi les mêmes danses. C'est le cas avec Eunice Manyanga qui va se produire, comment dirais-je, en France. Hein, je crois que je donnerai comment dirais-je, la date tout à l'heure. Eunice Manyanga qui nous chante Mbetao, c'est dans le même genre en tout cas de gospel.

Alors, on était en train de se demander avec Prince ici, elle est d'où en RDC, parce que bon, elle s'appelle Eunice Manyanga. Et Manyanga, ça nous fait penser à des Manyanga du Bas-Congo. Hein. Alors, elle chante vraiment comme Micheline Chabani. Donc, on la mettrait plutôt chez les Mong dans la province de l'Équateur, le Grand Équateur. Pourtant, elle est plutôt du Kasaï central, d'après en tout cas ce que vient de me souffler Prince Jung. Voilà, c'est compliqué, mais c'est très intéressant. Ça veut dire qu'une seule personne, elle brouille tellement les pistes qu'on peut la retrouver partout, par sa voix, par sa manière de chanter, ainsi de suite, par son nom. On vient de la placer dans trois provinces différentes. Bon, voilà, ça c'est intéressant. On remonte en Côte d'Ivoire. On avait écouté Woroba qui nous chantait « On va mouiller le maillot ». On reste dans le maillet, dans les maillots, pardon, avec la voix des anges qui nous chante « Découragement n'est pas ivoirien ».

0: découragement n'est pas ivoirien. En tout cas, une manière de décrire les Ivoiriens, hein, comme nous le propose VDA, la voix des anges. Découragement, c'est pas ivoirien. Famadila nous propose On peut Ngamena. On peut Ngamena. Mais qu'est-ce que ça veut dire? Ben, on lui posera la question tout à l'heure.
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0: On posera donc la question à Famadila tout à l'heure parce que nous aurons le plaisir de découvrir ce nouvel artiste. En tout cas pour moi, je le découvre aujourd'hui sur les ondes de Radio Air Libre. Nous terminons avec Lévi Bobo qui nous propose Poto, la très belle musique guinéenne.
1: C'est toujours Lévi Bobo. Le laisser passer de la musique guinéenne.

Les Guinéens hein, qui ont des voix extraordinaires, mais il y a toujours cette petite chose-là, moi, qui me dérange, c'est ces petits effets qu'on met sur la voix et qui... enfin, pour moi, ça dérange. Hein, ça dérange beaucoup, mais je pense que les jeunes aiment beaucoup ça. Mais bon, voilà, ces grands chanteurs qui ont des voix naturellement incroyables, mais ils n'ont pas besoin de ça. Hein.

En tout cas, merci d'avoir suivi les sorties musicales. Aujourd'hui, un nombre un peu plus réduit, mais le temps, il est juste là. Voilà, afin de libérer un tout petit peu de temps pour recevoir notre artiste Fama Dila, qui nous attend depuis la France et qui sera reçu par Prince Djungo, qui est déjà en place.

beau frère Omar Bial, qui est l'auteur de ce titre « Tu es le souffle de ma vie », chanté par Carlito Lassa et Nzaya Nzaya Dio, oulala, des tout grands chanteurs. Voilà, Carlito est avec nous, Nzaya Nzaya Dio nous a quittés. La guitare est des niaou, niaou, niaou. C'est tout simplement incroyable. Beau frère Mabiala, autrement dit, Olivier Mabiala qui vit avec nous ici à Bruxelles. Peut-être avec un peu de chance, on écoutera autre chose. Place à Prince Djungu.

Dans quelques instants, comme je disais, Prince Jung va recevoir l'artiste Fama Dila. Nous essayons de le joindre. Il ne prend pas encore le cornet, comme on disait avant.

0: Prince Djungu, bonjour.
1: Bonjour Pat et bonjour à tous nos auditeurs. Plus 32 2 344 58 55 pour ceux qui veulent intervenir en direct au téléphone. 87.7 FM pour ceux qui veulent nous suivre sur Bruxelles et les environs. Et radio pour ceux qui veulent intervenir en direct au téléphone. 87.7 FM pour ceux qui veulent nous suivre.

0: en 2011, puis le single Cure d'affection en 2022. Aujourd'hui, Famadila ouvre un nouveau chapitre de son aventure musicale avec un nouveau titre, Ope Ngamena, j'espère que je prononce bien. Une chanson dansante aux sonorités modernes dans laquelle se rencontrent de la rumba et l'énergie de l'afrobeat contemporain. Mais qui est véritablement Famadila? D'où vient sa passion pour la musique? Comment définirait-il son univers musical? Que signifie Ope Ngamena? Ça sonne un peu camerounais. Hein quelles sont ses ambitions aujourd'hui? C'est ce que nous allons essayer de découvrir ensemble. Avec Famadila, on s'est convenu de faire l'interview en français et en lingala. Donc,
1: aucun problème.
0: Tu pourrais m'aider si de temps en temps je tâtonne en lingala. Bonjour Famadila et bienvenue sur Africa Jama.
2: Bonjour Monsieur Prince Djungu, j'espère que vous allez bien.
0: Oui, oui, je vais très bien et vous-même?
2: Très bien, merci.
0: Alors, avant de parler de votre nouveau morceau, hein, j'aimerais que nos auditeurs découvrent d'abord l'homme et l'artiste. Qui est Famadila? Comment vous vous présenteriez à quelqu'un qui découvre votre nom et votre musique aujourd'hui, comme mon collègue Pat vous découvre aujourd'hui? Si vous devez vous présenter, qui êtes-vous?
2: Déjà d'emblée, je voulais sincèrement vous remercier. Merci pour cette invitation. Vous savez, c'est un réel plaisir d'être avec vous sur Radio Libre et je profite de cette occasion pour saluer tous les auditeurs de Bruxelles et d'ailleurs. Donc, je suis Famadila. Je suis un artiste passionné, autodidacte. Je suis basé à la région, dans la région Grand Est, en France.
0: Strasbourg, ça.
2: À Erstein, près de Strasbourg, oh, effectivement. Okay. Donc, mon parcours a été rythmé par plusieurs étapes clés. C'est-à-dire, comme vous l'avez mentionné tout à l'heure, effectivement, j'ai eu à sortir plusieurs opus. Donc, c'était déjà en 2002, où j'ai sorti mon premier album intitulé « Torola Moussa Lazar ». Puis, s'en est suivi mon deuxième album de « Tolérance Zéro ». Après, il y a eu un single « Cure d'affection ». Et maintenant, c'est « Ope Ngamena ». Et voilà, donc, c'est-à-dire que j'ai toujours été bercé dans cette musique-là, et puis voilà, donc mon univers c'est plus de la rumba congolaise, effectivement, donc voilà.
0: Est-ce qu'il y a un événement, un artiste, ou Apesayo Posa Kosa la musique, voilà?
2: Oui, bien sûr, de toute façon, j'ai toujours été, Nenna lui tout à l'heure, artiste, et Bélan, j'ai été influencé par pas mal d'artistes, entre autres Papa Wemba, dans un guide vraiment un fan, j'avais une admiration sans borne, et sans limite pour la Moutamount, voilà, parce que papa m'a appelé Sanga vraiment pour ça, ça la musique, et aussi Koffi Olomide par ses textes, parce qu'on appelle là-bas, comme moi étant jeune, et j'étais passionné par eux, et par la suite il y a eu Vague à Wenge, donc j'étais aussi un fan inconditionnel, et à Alain Makaba, parce qu'on habite un pays guitare, donc voilà, c'est un peu cet univers là, et il y a ça, bon, bien entendu il y a eu les Aïko, ma vieux Poli, tout ça, papa Béni Kopopolipo, donc voilà, j'ai toujours été bercé dans l'univers, voilà. Donc Baron Yoso Touan, en fait, influence en aïe.
0: Alors, na linga opposo question, si ma menamou y déjà au cité Kombo na na beta kimo ba recherche, dans l'oukra qui est un peu partout, na yo ki que au composa pi la Nzembo, ou ben Nzembo moko au composé la ki po na Koffi Olomide, ya solo.
2: Bon, c'est une longue histoire, ils ont une longue histoire.
0: J'ai investigué, en tout cas, j'ai vu quelques
2: points. Oui, effectivement. Namoni, vraiment, tu as fait des recherches. Bon, effectivement, Namoni, ils ont la rare que Banzem ou tout ça, parfois, et qu'ils n'ont qu'à se retrouver par un artiste connu, par des amis, par des connaissances communes, on va dire. Donc, qui ça, là, bon, au moins. Donc, c'est là qu'une de mes chansons s'est retrouvée dans un répertoire naïe, mais bon, après c'est des choses qui se passent très souvent, la musique. Les arabes ils m'ont ôté, hein, d'ailleurs.
0: Moyen très bas de titre à Nzembo Ango.
2: En fait, ils ont Nzembo Ango sauté.
0: Ah ok.
2: Mon artiste, non, c'est pas une l'intégralité à Nzembo.
1: Moi séquence caca.
2: Exactement, ils arabes moi parti à Nzembo et aux yeux Baxi Nzembo Ango ils arabes toujours. Mais sinon le big n'azogi Nzembo Ango Bimanyo sauté, c'est faux. Non, c'était pas ça du tout.
0: Ok. Alors,
2: élégance, hein, de tout un titre,
0: disons. Ah, élégance avec Cindy le cœur, hein, je pense.
2: Oui, exactement.
0: Tout à fait. Oui. Voilà. C'était l'information que j'avais. Au Loba Kiangope, hein, Papa Wemba a beaucoup influencé. C'est quelqu'un qui vous a beaucoup marqué. Qu'est-ce qu'il représentait vraiment pour vous, non seulement en tant qu'artiste, voilà, il vous a beaucoup influencé, mais

0: Qu'est-ce qu'il a, voilà, concrètement, au niveau de la musique, des paroles, de les chants?
1: Papa Wemba, c'est tout un univers, c'est-à-dire que il y a pas eu que le côté artiste ou chanteur. Papa Wemba était Azaki multiple comme artiste. C'est-à-dire que déjà même car à l'entendre parler, c'était déjà de la musique. Donc là, c'est le fan qui parle. Hein, donc voilà, c'est le fan qui parle. Cette Papa m'a influencé. Il n'y a pas que moi d'ailleurs, il a influencé pas mal de jeunes à Kinshasa, à Congo, et même, je dirais même, de par l'Afrique. Hein, même Namaramba Bebiako, Tabilama. Donc c'est-à-dire qu'il a joué vraiment un rôle prépondérant je dirais, la carrière dans la, parce que, bon, évidemment, j'ai pas sa belle voix. Hein, Emranet y était, mais en tout cas, Apesanga goût, c'est-à-dire Apesanga plaisir, il y a à l'époque, j'étais jeune, l'esclave, pour moi c'était voilà, c'était une variation de ma voix. Donc pour moi c'était vraiment l'exemple musicalement parlant, et j'ai toujours été fan. Donc voilà, c'était vraiment une très Liwa Nezaki, une très grande perte pour notre musique, et voilà.
0: Introduction au Bandi Musique, au Bandi Ndoule le Loté, déjà en 2002, au Bimsaki album Tokola Moussa
1: Oui.
0: Lazare, en 2011, Tolérance Zéro, en 2022, Cure d'affection. Quand tu regardes le Famadila de 2002 et que tu le compares à celui d'aujourd'hui en 2026, qu'est-ce qui a le plus changé dans ta musique?
1: Oui, je pense que moi, l'amour, enfin, je pense que j'ai beaucoup évolué dans le niveau il y a écriture, parce que comme je disais tout à l'heure, j'écrivais déjà depuis longtemps. Mais je pense que tant la Yorubanze, mon langage à Kala, na Elilo, je remarque quand même qu'il y a une légère, enfin, il y a une amélioration. Parce que avant, nous étions jeunes, nous avions le temps, mais Elilo Koma, vraiment, c'est beaucoup plus réfléchi. Voilà. Et je pense que l'évolution, ça a mis vraiment un niveau bas texte, parce que bien que rarement, mais Nayo quand même banzé mon à Kala. Et je vois vraiment que non, il y a une évolution à niveau texte, niveau bah image, voilà. Ce qui parfois me pouvait manquer à l'époque, déjà bien que tenant comme moi, et les gens appréciaient aussi, mais je pense que j'ai fait une nette amélioration d'un niveau en tout cas.
0: Alors, là, je vais Patoma, Azana Mutuna Moroponayo.
2: Bonjour, Famadila.
1: Bonjour, Pat.
2: Bon, Nayoki, on est au Zoloba. Nayoki a eu la première chanson, Nayo, Tout l'amour à Lazare. Ah, Ndeko. Yona mwana nzambe tembe. Donc, Yezu a telemisa Lazare, yo po lobi o ko lamusa Lazare, ata yo moko, atako.
1: Maintenant, on saute à l'épée quelque part, mais Jésus passe et plaît à poser camarade Naé. C'était le seul ami de Jésus. Bah, le vieux Jésus pleura. C'est le seul et l'unique occasion
0: À
1: où
0: la vie
1: rencontre
0: sérieuse.
1: Jésus. Ah, mais elle est là. Donc, je pense qu'elle s'est plaît à quelque part. Non, les avec qui un peu, on voulait un peu marquer les esprits, parce que parfois il faut des titres accrocheurs. Donc, quand les gens ont vu ça et quand les gens ont vu l'affiche à l'époque, en tout cas, ils étaient impressionnés, mais oh, je me rappelle mieux. Et c'est vrai que ça faisait parler, et puis voilà, nous, c'était avantageux pour nous.
0: Tout le monde,
1: Enfin, c'était un peu voulu, c'était voulu.
0: est-ce que Lazare est l'amour qui vraiment?
1: T'as l'amour, quoi. T'es à la Moukaki, voilà, vraiment, je peux vous le confirmer, à la Moukaki. Donc c'était, voilà, c'était un peu, voilà, c'était en 2002, hein, voilà, beaucoup nous l'ont reproché d'ailleurs. Bah, non, quoi de savoir Manza, mais bon, c'était vraiment juste une image pour pouvoir faire parler de nous, hein, simplement. Mais c'était une très belle expérience, et j'étais entouré par artistes de talent, entre autres Juju Music, Juju Chez. Arrangement, il y a eu l'apport de Patty Molesso, qui depuis nous a quittés.
0: Quitter, ouais.
1: L'ancien guitariste de Wenge BCBG, vraiment un frère, et puis voilà. Donc c'était une très belle expérience, et si c'était à refaire, ben, je n'hésiterais pas un seul instant.
0: Alors, avant d'entrer dans le vif du sujet, de parler de la chanson hein, qui vient de sortir, j'avais une toute dernière question. Aujourd'hui, vous vivez en Europe, et tout en gardant un peu les racines musicales congolaises, est-ce que cette double réalité des musiciens congolais évoluant en Europe, mais qui faisant de la musique congolaise, influence un peu ta manière de créer? En quoi, au fait, le fait de vivre ici influence ta musique, au fait?
1: Bon, bien, c'est vrai que ça fait un bout de temps que je vis en Europe, mais le problème est que je pense que, comme je dis tout à l'heure, on a été bercé par cette musique. Donc on a été influencé par cette musique, et ce, dès notre bas âge. Donc je pense que l'influence congolaise ou l'influence de la musique congolaise reste palpable. Donc c'est-à-dire on peut pas faire autrement. Donc vivre ici, oui, on vit ici, on acquiert certaines habitudes, certaines mentalités, mais n'empêche que nous venons du Congo. Nous avons nos racines, nous avons notre influence
0: Kozala na
1: culturelle
0: popo
1: et
0: ebakisi eloko moko lisusu te na art na yo.
1: bon, Kozala pote Baxi, pour l'anglais, je peux dire Baxi, na Ar, Izali, enfin, je pense qu'on a beaucoup plus de facilité à Royokara, bah, musique Moussous. Ce qui n'est pas, enfin, actuellement même Lilo, c'est un peu difficile parce que Lilo est comme l'internet, donc monde est comment relié. Mais c'est vrai que le fait d'être ici me permet d'avoir un accès assez facile à d'autres influences, à d'autres musiques. Par exemple, la musique de l'Afrobeat, donc qui vient du Nigeria. Et ce qui fait que, voilà. Mais dire que. Bon, Eko Bakissa, oui, Bakissa, c'est quelque chose, bien évidemment. Mais nous avons nos racines, nous avons nos. C'est-à-dire, nous avons une base qui est assez solide, qui est la musique congolaise. Et ça, voilà, vraiment, personne ne pourra nous l'enlever. Donc, base des Alli. Et après, on peut effectivement, Nengo Lobby, voilà, influencer musique Misusu, la musique latine, tout ça, peine Afrobeat, Oiseau Bengali. C'est ce que j'ai fait exactement à travers Chinese Molanga. C'est-à-dire, il n'y a pas que, bien que c'est de la rumba congolaise, Soni Ulani Banilanze, moi, c'est vraiment de la rumba. Mais à un moment donné, on a bifurqué on essaie de faire un peu autre chose que de rester que sur la rumba, rumba, rumba du début jusqu'à la fin. Donc voilà, ils ont déjà un apport supplémentaire. Donc voilà, je pense on est toujours influencé. Mais bon, on a notre base qui est là, qui est assez solide, et essayons d'en profiter, quoi.
0: Alors,
1: Voilà.
0: écoutons alors Opé Ngamena et nous allons revenir pour en discuter en profondeur.
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0: Prince Djungo au micro et nous recevons Famadila pour parler de sa nouvelle chanson Ope Ngamena. Ndeko Famadila, Ope Ngamena, j'ai dit à mes collègues que j'allais recevoir Famadila pour la chanson Ope Ngamena. Mais lui, il est au Cameroun. Non, il est congolais, il dit maté, mais Ope Ngamena, il est au Nini et signifie Nini exactement.
1: Ingratitude, les gens qui sakata.
0: Ah, ok.
1: Ils a qui sakata, donc ce que ça veut simplement dire ingratitude. Bon, moi je suis pas originaire de cette contrée ou de cette partie de la région RDC. Pourquoi la, pour un petit titre, voilà, je voulais simplement montrer que, enfin, malgré nos problèmes actuels dans Moka, le Congo restera un et indivisible.
0: Donc, c'est un message. C'est le message central de la chanson, en fait. Ça parle de l'unité du.
1: Non. La chanson parle de l'ingratitude. La chanson parle de l'ingratitude.
0: Ouais.
1: Mais je voulais l'intituler dans une des langues Yamboka en Abisso, en fait.
0: Okay. Et la chanson elle-même raconte quoi? L'ingratitude, c'est très très vague.
1: Donc, c'est une histoire qui est vraie, c'est une histoire vécue.
0: Une histoire personnelle.
1: Personnelle, exactement. C'est une histoire que j'ai vécue que j'ai vécu par rapport aux proches, par rapport à la famille. Donc voilà, moi en tant qu'artiste, justement, on l'a expliqué. Donc c'est-à-dire que l'ingratitude, c'est quand on essaye de faire, faire du bien aux gens, même si c'est vrai qu'il ne faut pas attendre forcément que la personne te renvoie à l'ascenseur, mais la moindre des choses serait que la personne soit reconnaissante. Voilà. Et c'est un peu, en fait, j'ai remarqué que voilà, malgré tous les efforts qu'on essaye de faire pour essayer de sortir nos proches parfois des situations un peu plus compliquées, mais parfois en retour on reçoit insultes, voilà. Et moi en tant que artiste, je ne pouvais que le mentionner dans ma chanson, une des chansons en tout cas. Donc c'est une chanson, comme j'ai dit tout à l'heure, c'est une histoire vécue personnelle, et je tenais vraiment à utiliser aussi ce thème parce que beaucoup de gens, quand j'ai sorti mes deux albums précédemment, les gens m'ont reproché de n'utiliser que d'avoir qu'un seul thème, à savoir l'amour. Et quand j'ai vécu cette histoire de plus près, c'est une histoire qui m'a vraiment touché. Je me suis dit qu'il fallait en accoucher sur un texte et puis il fallait nabeta en la musique. Et je parlais avec, j'ai contacté mes arrangeurs. On s'est dit bon, ok, pourquoi pas essayer. Donc voilà. Donc ça parle de l'ingratitude. Ouais. Qu'on peut trouver, qu'on peut rencontrer souvent, et voilà.
0: Alors
1: je tenais vraiment à le
0: dans votre dossier de presse, hein, quand vous parlez de ce morceau, il y a une phrase qui m'a un peu touché. Vous dites que c'est le début d'un nouveau chapitre dans votre parcours. Qu'est-ce qui commence exactement avec Ope Ngamena?
1: En fait, comme j'ai dit tout à l'heure, c'est quand j'ai dit c'est un nouveau chapitre, c'est parce que ce n'est pas vraiment de la musique, enfin c'est la musique congolaise, la rumba, mais c'est-à-dire j'essaie un peu d'apporter une sorte de métissage, parce qu'on y retrouve quand même nos guitares et des structures inspirées de la rumba, mais portées par une production urbaine et moderne. C'est-à-dire que vers la fin de la chanson, vous remarquerez que ce n'est pas exactement la même structure de la chanson du début. Donc, on a essayé d'apporter un peu une sorte de métissage, et puis voilà. Donc, c'est vraiment, on essaiera de ne pas faire que de la musique congolaise. On essaiera pour les prochaines sorties, pour les prochaines chansons, on essaiera de faire, d'inclure un peu d'autres sonorités, d'autres influences, voilà.
0: Et c'est ça,
1: j'ai dit que c'était une nouvelle ère sonore pour moi, oui, effectivement.
0: Ces singles annoncent-ils un projet plus important? Est-ce qu'il y a un album en vue, un EP en vue, d'autres singles en vue?
1: Oui, donc là, j'ai fini de travailler sur le prochain single qui va s'intituler Soda Yampiko. En fait, c'est un hommage que j'ai rendu, que je voulais rendre aux parents, aux papas, parce qu'on a tendance à rendre hommage à nos mamans, et bien évidemment, ce qui est naturel, mais les papas aussi ont leur part de responsabilité. Donc, je voulais rendre hommage aux papas qui se battent nuit et jour pour subvenir aux besoins de leur famille. Voilà. Donc, c'est un single qui sortira normalement fin décembre.
0: Soda Yampiko.
1: Et nous avons fini Soda Yampiko. Et donc, j'ai fait un peu une sorte de parallélisme entre le militaire qui va au front pour sauvegarder la paix dans son pays et le papa qui va travailler tous les matins pour subvenir aux besoins de ses proches.
0: Alors,
1: Exactement.
0: vous êtes un artiste indépendant, hein, et aujourd'hui, sortir une chanson ne suffit plus. Il faut produire, il faut communiquer, réaliser des contenus, être présent sur les réseaux sociaux, essayer d'atteindre les radios comme les nôtres et les différentes plateformes. Qu'est-ce que cela signifie concrètement d'être un artiste indépendant, comme Fama Dylan en 2026? Quelles sont les difficultés auxquelles vous êtes confronté?
1: Bon, les difficultés, c'est surtout le fait qu'on ne soit pas, qu'on n'ait pas pignon sur rue. Ça, c'est, j'avoue que c'est vraiment compliqué. Mais n'empêche qu'on essaye de, avec les réseaux sociaux, c'est beaucoup plus facile d'atteindre certains médias, pardon, certaines radios. Et pour preuve, on est en train de faire l'interview aujourd'hui. Et c'est vrai que c'est pas facile, c'est pas facile. Mais bon, je m'y attelle à cette tâche. J'essaie de contacter beaucoup de radios, beaucoup de stations de radio, beaucoup de curateurs. Et c'est une implication à temps plein. C'est du travail. Hein, c'est voilà. En fait, je joue un peu plusieurs rôles. À part le fait d'être artiste, compositeur, bah, je joue également le rôle de l'attaché de presse. Hein, ce qui n'est pas une mince affaire, mais bon, je pense même que ça me permet de connaître beaucoup de monde. Et je pense que c'est une très très belle expérience que je suis en train de vivre actuellement. Et je ne peux pas la regretter, quoi. J'apprends beaucoup.
0: La musique congolaise possède une histoire immense. Elle a influencé une grande partie du continent africain. Mais aujourd'hui, sur le marché international, on parle énormément d'Afrobeat nigérian, d'Amapipo et d'autres influences artistiques. Vous, en tant qu'artiste, comment regardez-vous la place actuelle de la musique congolaise sur la scène africaine et internationale? Et selon vous, qu'est-ce qui manque encore pour transformer la richesse artistique de notre musique en véritable industrie musicale?
1: Bon, il y a plusieurs facteurs, je pense qu'il y a plusieurs facteurs qui rentrent en jeu. Pour parler de la place de la musique congolaise actuellement, je vous dirais sincèrement que la musique congolaise a une très belle place. C'est-à-dire que il suffit de voir les prestations qu'on fait que font nos artistes. Et je ne vais pas citer les noms, mais entre autres Fally, hein, on va pas se voiler la face. Hein, pour moi, c'est des performances incroyables. Et nous pouvons, moi en tant qu'artiste, moi qui suis fan de la musique congolaise, j'applaudis demain. Et pour parler de que faire pour essayer de faire en sorte que cette musique soit encore plus riche, je pense qu'il y va aussi de l'intérêt de nos autorités. Je pense que nos autorités doivent s'impliquer activement dans l'évolution dans l'éclosion de la musique congolaise. Parce que nous savons que nous avons des artistes de talent. Parfois, ce qui peut manquer dans nos productions, je pense qu'il manque parfois une certaine organisation. Parce que même les Nigérians, on parle des Nigérians, je pense que l'État nigérian s'est impliqué pour promouvoir leurs artistes. Je pense que c'est ça qui nous manque actuellement. Mais la musique, elle est là. Nous avons des artistes de talent, nous avons des instrumentistes de talent. Ça, c'est pas un problème. Mais je pense que la problématique viendrait plus de l'implication de nos autorités, parce que l'artiste ne peut pas tout faire. C'est pas possible. À un moment donné, l'artiste se sentirait limité. Mais je pense qu'il faut qu'il y ait une implication massive de nos autorités, et puis voilà,
0: Alors,
1: les choses iront d'elles-mêmes.
0: j'ai quelques questions courtes et j'aimerais que vous répondiez rapidement et spontanément. Voilà.
1: Oui,
0: Entre la rumba et l'afrobeat, vous choisiriez quoi?
1: la rumba, sans commune mesure.
0: Vous êtes plutôt studio ou scène?
1: Les deux,
0: Les deux.
1: les deux. Oui.
0: Kinshasa ou Strasbourg, vous préférez laquelle de ces deux villes?
1: Alors là, sans la moindre doute, sans la moindre hésitation, ce serait Kinshasa, bien entendu. Je suis né, et puis voilà.
0: Une
1: Pardon?
0: chance, oui. Une
1: Oui.
0: chanson du répertoire de la musique congolaise que vous auriez aimé composer.
1: Mokolo na Okoufa, du Seigneur Taboulaye. Parce que j'aime cette chanson, c'est-à-dire que j'aime la thématique, et voilà.
0: Un
1: Et j'aime la guitare, j'aime, voilà. Il y a un
0: artiste
1: peu de tout dans cette chanson-là.
0: avec lequel vous rêvez de collaborer.
1: Bien entendu, Koffi Olomidé, ou peut-être Fally Ipupa, ou Ferré, voilà. Ou pas même le vieux Pascal Lokwa, voilà.
0: Kwanza.
1: Oui.
0: Ta plus grande qualité artistique.
1: Je pense que ma plus grande qualité artistique, c'est l'écriture.
0: est ton plus grand défaut artistique?
1: Mon plus grand défaut artistique, je suis. C'est une très belle question. Mon plus grand défaut artistique pourrait être. Parfois, je suis pas impatient. Je suis impatient, pardon. Enfin, je suis pas patient. Voilà. Parfois, au studio, en fait, j'aimerais que les choses aillent aussi rapidement, mais parfois, c'est pas toujours le cas, parce que le temps que les musiciens parfois apprennent. Et voilà, j'ai tendance à être un peu plus, comment dire, enfin, j'ai tendance à être impatient. Voilà. Ça peut être un défaut, effectivement.
0: Votre rêve musical ultime.
1: Faire connaître ma musique à travers le monde.
0: Ok. Alors, est-ce qu'il y a y aura un clip pour la chanson, des concerts en vue?
1: Oui, le clip sortira normalement. Enfin, nous avons prévu la fin des tournages à la fin de ce mois à Strasbourg. Et des concerts en vue. En fait, je suis en train de remonter un groupe pour pouvoir tourner simplement. Parce que j'ai eu pas mal de propositions de tourner, mais pour l'instant, c'était pas l'ordre du jour, bien que j'avais un groupe avant. On a fait pas mal de tournées en France. Mais l'idée, c'est de pouvoir remonter rapidement un groupe sur place et pouvoir tourner. Donc, je suis en train de. Je pense que ça devrait être possible et faisable à partir du mois de septembre ou octobre. Mais je suis en train d'appeler les instrumentistes pour pouvoir voilà, déjà se rencontrer et essayer d'en parler voilà, ensemble.
0: Alors, merci beaucoup pour notre interview. Moi, je n'ai plus de questions. Je vais peut-être vous laisser un mot de la fin pour nos auditeurs, pour ceux qui veulent découvrir votre musique. Quelles sont les plateformes vers lesquelles ils peuvent se diriger? Voilà. Merci en tout cas pour.
1: Oui, donc merci en tout cas pour cette opportunité. Je voulais, c'est un réel plaisir d'être en direct sur Radio Air Libre. Vous savez, Bruxelles est une ville tellement cosmopolite. Et c'est un vrai carrefour des cultures. Donc, c'est un honneur pour moi d'y participer, d'y partager ma musique. Et vous pouvez me retrouver sur quasiment toutes les plateformes de streaming et de téléchargement Spotify, Apple Music, Deezer. Et vous pouvez me suivre également sur les réseaux sociaux, Facebook, SoundCloud, Instagram, pardon, YouTube et TikTok. Et voilà. Donc, en tapant juste Fama Dila, Famadila. Et voilà, donc vous aurez toutes les infos me concernant.
0: Merci beaucoup, Fama Dila. C'était Prince Djungu. Je recevais l'auteur de la chanson Ope Ngamena, une chanson qui parle d'ingratitude. Et j'invite nos auditeurs à écouter, à réécouter et à partager.
1: Merci beaucoup pour
0: Merci beaucoup et
1: l'invitation.
0: à la prochaine.
1: À bientôt, merci.

En attendant, comme je disais, notre ami Mati, qui est dans les studios, mais je m'entends pas bien. Je crois qu'il y a un petit problème avec mes casques. Je vais voir. Oui, voilà. Donc, je ne touchais pas au bon curseur. Voilà. Voilà. Donc, en attendant notre ami Mati, nous allons écouter encore une petite chanson. Le temps que tout soit prêt du côté de...

comment dirais-je, du côté donc de Mati, mais le temps de sélectionner. Il y a beaucoup de belles œuvres. Ben voilà, je vais prendre une belle rumba qui nous est proposée par Ferregola. On nous dit souvent qu'on ne programme pas trop les chansons actuelles. Mais bon, écoutez, on fait un peu, on met un peu du tout, hein, donc voilà, dernière danse.

0: Mati Osango, bonjour.
1: Bonjour Pat Patoma, bonjour aux auditeurs de la radio Air Libre, votre émission Africa Jama. C'est l'heure de Mati Sport, rubrique sport de cette émission Africa Jama. Nous avons un réel plaisir de vous savoir nombreux en train de nous écouter en ce moment. Nous allons commencer par une annonce.

une annonce sportive intéressante avec la compétition africaine interclub. Le représentant congolais connaissent finalement leurs adversaires pour la Coupe d'Afrique interclub qui va débuter le week-end du 3 au 4 septembre. Donc les représentants congolais, on sait qu'il y a 4 représentants: Tout-Puissant Mazembe, Maniema Union, DC Virunga et l'équipe de on a dit Virunga, Mazembe et on a dit Maniema et le troisième équipe c'est les Aigles qui étaient le vice-champion du Congo. Donc 4 clubs, ils connaissent leurs adversaires. On va revenir sur ça dans la deuxième partie. Nous allons parler également de notre boxeur Martin Bakole, la chute, la fin des carrières. Donc on va parler de sa chute ou de sa disparition momentanément suite à un conflit qu'il a eu avec son promoteur. Et puis à la fin, nous allons parler de notre sujet du jour sur les stades africains avec le phénomène des éléphants blancs.

0: Avant d'entrer dans le vif de notre sujet ou des annonces qu'on a faites tout à l'heure, nous allons faire un tour d'Afrique avec les informations. La toute première information nous parvient de Djourba. Nous sommes au Sud-Soudan avec la nomination de Christian Tsengibemi comme nouveau sélectionneur de l'équipe nationale du Sud-Soudan. Christian Tsengibemi,
1: le Bruxellois.
0: Et puis nous sommes très contents parce que Christian Tsengibemi, l'année passée, ici dans ce studio, nous l'avions reçu à deux reprises pour ses masterclass. Pendant qu'il était au chômage, il voulait se donner vraiment... Il voulait faire une activité et qu'il était disponible à chaque fois qu'on avait besoin de lui. Durant la CAN, même au début de cette année, quand on avait besoin de lui, il était prêt à intervenir pour parler des Léopards. Sauf qu'il y a eu un souci, un problème technique au niveau de Casablanca parce qu'il était dans l'avion. Donc nous sommes très heureux pour Christian qui retrouve un banc après plusieurs années. On sait qu'il était sélectionneur des Léopards de 2019 à 2021. Donc on espère que cette fois-ci, son point faible, on sait

0: Et c'est de la chance, parce que la tactique, la technique, c'est un bon entraîneur. C'est plutôt les résultats qui ne sont pas parfois bons. Mais on espère que cette fois-ci, il va aligner toutes les étoiles, parce que c'est un bon entraîneur. Patoma, un peu de réaction pour Christian, notre ami Christian Tsengibemi.
1: En tant qu'entraîneur, je ne le connais pas vraiment beaucoup, mais je suis très content que quelqu'un qui est venu nous voir plusieurs fois ici à la radio, qui a été toujours disponible, qui a travailler pour les Léopards, puis
0: en tant que directeur technique,
1: et trouve une place au Sud-Soudan. On peut rigoler du Sud-Soudan, mais attention, hein, ils nous ont accrochés, hein, les Sud-Soudanais.
0: Les Éboueurs, 1-0.
1: Voilà, donc voilà, vous vous rendez compte, hein, c'est pas évident. Ça veut dire que s'il est, comment dirais-je, il est solide, il pourra faire de l'équipe sud-soudanais quelque chose vraiment de valable, et on lui souhaite vraiment toutes les chances.
0: On lui souhaite toutes les chances, vraiment Christian, nous sommes très heureux. Et puis à l'annonce de cette nomination, nous l'avions contacté en privé sur WhatsApp. Il a répondu avec beaucoup d'humilité, comme toujours. Donc, ça sent que quelqu'un qui a beaucoup de considération pour la radio, et nous lui souhaitons que de bonnes chances.

0: Restez toujours en Afrique, on va du côté de la Somalie avec les nouvelles de notre ami Omar Artan. On sait, l'arbitre somalien au début de la Coupe du Monde, cette humiliation continentale, voire même mondiale, on peut les qualifier ainsi. Omar Artan était au sifflet mercredi dernier lors de la Super Coupe d'Europe entre le Paris Saint-Germain et Aston Villa. Et Omar Artan est devenu le coup ou une réparation.
1: C'est une réparation. C'est clair que c'est pas normal que des responsables politiques empêchent un arbitre de faire son travail.
0: Un passeport diplomatique.
1: En plus. Ce qu'on a vu aux États-Unis, c'est inacceptable. Mais je pense que si l'UEFA a permis cela, c'est aussi un tout petit peu pour montrer que nous on est mieux que la FIFA. Là, il y a une guerre terrible, mais peut-être que tu en parleras. Mais c'est pas possible. Je crois pas trop.
0: À
1: l'UEFA qui serait proche des Africains. Non, il y a tellement de déclarations des responsables européens contre les pays qui ne sont pas européens et principalement africains que ils l'ont fait, c'est pour leur propre propagande. Mais nous sommes contents que ce soit un Africain qui ait arbitré ce match. Voilà.
0: Prince Djungo, on peut dire que c'est de la réparation ou de la récupération politique. On assiste à une guerre ouverte entre la FIFA et l'UEFA.
2: Je rejoins ce que Pat a dit, mais moi je pense aussi ce que la FIFA a fait. Le fait qu'il n'ait pas pu aller.
0: C'est pas la FIFA qui donne des visas.
2: Le fait qu'il n'ait pas pu entrer aux États-Unis.

0: des pattes, on sent qu'il y a, il y a des choses, bon, oui, mais donc
1: en fait, moi, au niveau de l'image, au fait, pour l'arbitre, je pense que voilà, c'est quand même juste au niveau de l'image, c'est une c'est une belle façon de réparer ce qui s'est passé.
0: Attendant aussi, parce que la FIFA aussi peut répliquer, hein. On sait qu'il y a d'autres activités prévues de la FIFA pour Coupe du Monde.
1: Mais la prochaine Coupe du Monde, c'est dans 4 ans. Donc,
0: Ben oui, il y aura la Coupe du Monde des clubs dans 2 ans. Et puis, il y a toujours d'autres opportunités que la FIFA pourra toujours se rattraper. Donc,
1: Si tu permets, j'ai suivi le match en question. Il y a un joueur qui, moi, un peu m'a. Comment dire? Le cas d'un joueur, c'est pas que ça m'a un peu tiqué. C'est un joueur, Lucas Digne, qui joue pour le Paris Saint-Germain. Oui. En fait, la saison passée, il a gagné la Ligue Europa avec Aston Villa.
0: D'accord.
1: L'équipe qui jouait contre le Paris Saint-Germain. Et il change d'équipe, il rejoint le Paris Saint-Germain.
0: Et il gagne. Super cool.
1: C'est un pari assez.
0: Tout comme ça pouvait être le même s'il restait Aston Villa et qu'Aston Villa aussi gagnait. Voilà. Il allait réaliser un doublé aussi.
1: Voilà, donc il a réalisé un doublé en changeant d'équipe.
0: Donc on va clore le chapitre actualité africaine avec la. On sait maintenant, c'est officiel, la nomination. Le retour de coach Hervé Renard à la tête de la sélection ivoirienne de football, comme on l'a dit la fois passée, que le coach Ernest Faye a été remercié, licencié à cause de mauvais résultats. Hervé Renard est de retour. Je sais que Pat est catégorique quand on parle de sorcier blanc, mais lui il en est quand même. Hein. Et c'est lui qui a permis à la Côte d'Ivoire de remporter la deuxième Coupe d'Afrique de son histoire. C'était en 2015, après avoir battu la RDC en demi-finale. Donc il est de retour. Prince, on reste dans la même logique avec Claude Leroy ou on change?
1: Ben, je pense que c'est la même discussion qu'on a eu la fois passée. Hein.
0: Il connaît l'équipe.
1: Oui, on ne va pas nier la maîtrise qu'il a du football africain, du football ivoirien.
0: Il a remporté avec la Zambie.
1: Voilà, donc c'est d'abord les qualités professionnelles et techniques qui ont beaucoup joué.
0: Beaucoup joué.
1: Je pense. Hein.
2: Je vais faire quand même les équipes africaines entraînées par des Africains. Je pense qu'il y a un côté fierté nationale qu'un joueur local... un ancien joueur local puisse conduire son pays. Je regarde un peu les anciens mondiaux. Quand je voyais le Ghanéen, c'était aux États-Unis, au mondial, un des anciens mondiaux, ben, avec l'entraîneur ghanéen qui a fait des belles choses. Bon, il y avait des ratés en finition, hein, parce que c'était un vrai... Mais le football qu'ils ont joué sur le terrain était magnifique. Donc, il y a un problème de fierté. Et ce serait vraiment quelque chose de très bien si nos pays étaient entraînés par des joueurs qui sont les nôtres, quelque part. Mais il y a eu quand même, comment dirais-je, pour le Sénégal, c'était magnifique. Hein. Pendant des années, les Sénégalais ont été entraînés par des joueurs sénégalais.
0: Tout à fait.
2: Ça a toujours fonctionné assez bien. Hein, voilà.
0: Tout à fait. Aliou Cissé, Pape Thiaw, tout ça. Donc. On espère qu'ils ne vont pas ramener un nouveau sorcier blanc à la tête.
1: Hervé Renard, c'est quand même deux cannes. Hein. Je crois qu'il c'est pas
0: deux cannes. La Zambie, il a remporté avec la Zambie en 2012. Donc, on va maintenant parler du football congolais. On sait que les représentants congolais en Coupe d'Afrique Interclub, les quatre représentants, connaissent leurs adversaires. Donc, on va aller vraiment au premier représentant qui fait débat. On sait que c'est les Aigles du Congo qui vont rencontrer la paire, l'armée patriotique rwandaise en Champions League. On sait que ça commence déjà à faire des bruits. La sélection, l'équipe rwandaise a formulé une demande à la CAF de ne pas jouer au Congo. Donc la raison est simple, il parlait de la sécurité, puis du coup ça a changé, il parle de mesures sanitaires Ebola. La demande a été faite au niveau de la CAF, on sait pas, le match c'est dans 3 semaines, la CAF n'a pas encore pris sa décision. Comment vous commentez cette logique ou cette demande de la paire de l'armée patriotique?
2: La raison avancée, si c'est Ebola, cette raison ne tient pas. Parce que Kigali est plus proche de là où il y a Ebola, c'est-à-dire à la frontière congolaise et ougandaise. C'est en Ouganda, c'est aussi au Congo. Et Kigali est juste là à côté. Voilà, Kinshasa est beaucoup plus

0: loin et s'ils doivent jouer à Kinshasa, ils sont mieux préservés que s'ils jouaient à Kigali. Donc quelque part, s'ils veulent pas jouer à Kinshasa, les Congolais ne joueront pas non plus à Kigali. Alors on cherchera deux terrains neutres pour ces matchs-là.
1: À trois semaines de ces matchs, quand même, c'est très proche parce que
0: c'est difficile de trouver un terrain,
1: un pays
0: qui va parce que attention, organiser les matchs, c'est pas facile, c'est pas évident. Il y a des coûts, c'est pas, on peut pas le faire des choses comme ça. Donc normalement, il faut que la CAF refuse.
1: Moi aussi, je pense que c'est ça presque. Vous estimez que c'est un prétexte avancé par la PAIR. Parce qu'au début, ils ont parlé de la sécurité. On sait que la PAIR a toujours joué au Congo, malgré les tensions entre le Rwanda et la RD Congo. Au début des années 2000, pendant que ça brûlait même entre la RD Congo et le Rwanda, la PAIR est venue jouer face à Darren Clémenté
0: Mapembe.
1: À Kinshasa, ça n'a pas posé de problème. Darren aussi est allé au Rwanda. Mais qu'est-ce qui a changé subitement aujourd'hui, qui est une décision radicale
2: En fait, la raison, Ebola, c'est un prétexte. On est tout à fait conscient de cela. Kinshasa, ce n'est pas l'épicentre de Ebola. Donc, s'ils mettent la raison comme étant Ebola, je suis pas du tout convaincu que ça soit vraiment ça. Pour moi, il y a un sous-entendu qui n'est pas là. Je crois qu'aujourd'hui, le contexte politique y est vraiment pour beaucoup. C'est vrai que ce n'est pas la première fois qu'il y a eu des tensions entre le Congo et le Rwanda. Mais je pense que cette fois-ci, on a peut-être atteint un niveau où...
1: De non-retour.
2: C'est plus des raisons pour moi politiques, insécurité que sanitaire, en fait.
1: Donc, la CAF devra prendre la décision, mais il doit faire vite parce qu'il nous reste trois semaines. Le comble est que si la CAF décale ou repousse ces matchs, ça risque d'avoir des inconvénients même pour la prochaine étape, vu que le temps sera court. Donc c'est à la CAF de prendre une décision sage. Donc après, en parlant d'Ebola, on sait que l'entraîneur congolais Florent Ibengaï était retenu pendant plusieurs heures à l'aéroport de Kigali, voire même on a envisagé de l'expulser vers la Tanzanie suite aux mêmes raisons évoquées à Ebola. On sait que Ibengaï vit en Tanzanie, donc ça, la ZAM faisait sa préparation à Kigali, je participais à la CECAFA, dans le tournoi CECAFA Kagame Cup. Donc du coup, interdire à quelqu'un qui habite en Tanzanie d'entrer sur le territoire rwandais parce que on sous-tendrait, on parlait d'Ebola, ce n'est plus cohérent. Donc, ça a été vite résolu, on l'a laissé rentrer. Donc, on sait qu'en Champions League, FC Les Aigles du Congo va rencontrer la formation des APR, comme on l'a dit. Le tout-puissant Mazembe, le champion du Congo en titre, va rencontrer le champion du Ghana, l'équipe de Medeana. On sait que les deux équipes se sont croisées il y a quelques années et Mazembe avait remporté. Mais cette fois-ci, Mazembe avec de nouveaux joueurs, on sait que la tâche ne sera peut-être pas facile. À la Coupe de la Confédération, on sait que le Gomatracien de DC Virunga vont jouer la Coupe de la Confédération cette année et ils vont rencontrer l'équipe des Seychelles des Big Brothers. Donc et l'autre représentant congolais, Maniema Union, on sait que Maniema a été exempté du tour préliminaire de la Coupe de la Confédération vu ce résultat antérieur. Ses meilleurs résultats, donc Maniema Union va rentrer à la prochaine étape et devra attendre le vainqueur du match Kabushkop de Luanda et une équipe namibienne. Donc, on espère que les représentants congolais vont faire quand même quelque chose pour cette Coupe d'Afrique Interclub parce qu'on sait le quota de la CAF tient compte aussi des résultats de ces équipes, de leur victoire, de leur performance et que le championnat, jusqu'à présent, le championnat n'a pas encore débuté à trois semaines du début de la compétition africaine interclub. Le championnat n'a pas encore commencé parce que il y a un souci au niveau des équipes qui seront reléguées. Il y a des équipes qui ne veulent pas jouer en deuxième division malgré que le texte prévoit que ces équipes qui n'étaient pas performantes durant le championnat devront être relégué. Malheureusement, on continue avec des désordres comme c'était avant. On espère que le nouveau comité de la FECOFA va prendre des décisions décisions sévères pour que ces équipes qui ont été désignées à jouer en deuxième division jouent effectivement en deuxième division, parce qu'il n'y a aucun championnat au monde où les équipes ne descendent pas ou ne sont pas reléguées. C'est seulement au Congo où on trafique, on fait en sorte que des équipes qui sont censées être reléguées, ils vont chercher des prétextes pour jouer à la première division, et ce n'est pas sérieux. En parlant de la montée et de la descente, on sait que le président de la République, Félix-Antoine Tshisekedi, a reçu la délégation de l'équipe de Virunga à Kinshasa. Une demande a été formulée au président de la République par les dirigeants de Virunga. Comme leur équipe évolue en deuxième division, ils ont remporté la Coupe du Congo de cette année, que DC Virunga joue en première division. Donc, jusqu'à cette décision, cette demande n'a pas été reçue, n'a pas été acceptée. Donc, tout ce qui reste tout à fait logique, une équipe, même si elle remporte la Coupe du Congo, ça ne nous donne pas le droit de monter directement en première division. Donc, tout ça...
2: Et pourquoi cette demande doit être faite au président de la République? Je ne comprends pas. En fait.
1: Ouais, ils ont profité d'une visite pour dire que, ah non, okay, président, nous, on veut monter en première division. C'est terrible. Alors, lui, dans ses promesses, il les a promis de l'argent. Il va financer, il va faire ceci, il va faire cela. Je crois qu'après, voilà, mais c'est tout à comme tu l'as dit, c'est illogique, ça ne peut pas exister. Une équipe, même si elle remporte la Coupe du Congo, elle va, si elle n'a pas le championnat, il y a, si elle n'était pas classée parmi les trois premiers, donc il faut vite oublier. Nous allons souffler un peu et puis nous allons revenir avec un dossier quand même intéressant de notre boxeur Martin Bakole. On ne sait plus qu'est-ce qu'il est devenu. Martin Bakole,
2: un homme d'affaires.

0: On va parler de notre boxeur Martin Bakole qui n'est plus dans le classement de boxe, un classement international dans lequel on classe de meilleurs boxeurs du monde. Et pourtant lui qui a bien commencé quand même sa carrière au niveau international. On sait que beaucoup de choses se sont passées à ce que Martin Bakole puisse connaître la ce qu'on peut qualifier aujourd'hui de la descente aux enfers. Patoma, quelle est votre réaction par rapport à cette chute qu'on peut qualifier? Parce qu'un boxeur en pleine saison sportive, qu'il soit déclassé de la liste de boxeurs, et pourtant il était quand même là en train de boxer.
1: Moi je ne sais pas vraiment ce qui se passe, mais je me suis toujours dit qu'il y a quelque chose qui cloche avec Martin Bakole. La plupart des combats, des derniers combats qu'il y a eu, ces combats-là ont été financés à la demande de Bakole par le gouvernement congolais. Et ça, c'est assez bizarre. Parce que quelque part, son promoteur, il empoche l'argent, il empoche le bénéfice, alors que il n'a rien fait pour organiser les combats. Ce qui revient à Martin quand il gagne, ça va où? Il y a une partie qui est encore empochée par son promoteur et le pays qui a financé. Parce que en fait, quelque part, le gouvernement congolais aurait dû, financer et recevoir en retour ce qu'il a misé.
0: En contrepartie.
1: Quitte à ne pas exiger de bénéfices. Voilà. Je suis en train de me demander si ce promoteur n'est pas en train de faire pression sur Martin Bakole pour que Martin retourne vers les autorités congolaises pour financer ses combats. C'est devenu une habitude, hein, le franco-congolais Tony Yoka qui était descendu à Kin, espérait aussi se battre avec Martin Bakole. Organisé, en tout cas financé par la
0: sous
1: RDC.
0: Sous le haut patronage du ministre
1: ministère des Sports. C'est tout. Dès qu'on met le pied dans des trucs comme ça, tout le monde essaye d'en profiter. Tony qui n'a plus boxé, je ne sais pas s'il y a quelqu'un qui était prêt à financer un combat de Tony Yoka, qui est à mon avis quelqu'un qui a perdu toute crédibilité, mais qui parle trop, ça c'est tout, c'est toujours le problème. Moi je pense qu'il faut investiguer un tout petit peu pour savoir exactement ce qui se passe avec ce promoteur. Je pense que ce promoteur a pris l'habitude d'empocher l'argent, et quand il est important de soutenir son poulain et de financer certains combats ainsi de suite, il est absent parce que il est habitué à recevoir l'argent du gouvernement congolais pour financer le combat de Martin Bakole. Non, et ça va pas.
0: Et Martin Bakole lui-même dans cette histoire, quel est son rôle? On sait que en 2023, suite à une affaire que Bakole a sollicité de l'aide du gouvernement congolais, on sait qu'à l'époque, le ministère des Finances, qui était le ministre des Finances, Nicolas Kazadi, on lui a remis 5 000 $ comme ça en espèces. Le mec, il a pris l'argent, il a mis ça dans un petit sac, il s'est promené avec ça sur une moto à travers la ville de Kinshasa dans les embouteillages. Mais à un moment, si on veut devenir professionnel, quand même, il y a certaines attitudes à adopter pour

0: pour vendre son image. Il ne faut pas oublier, dans ce domaine, quand même, la notion de l'image compte beaucoup. Prince Djungo.
1: Alors, moi, je dirais que le fait que Martin Bakoul ne soit plus classé, c'est tout à fait normal. Il est resté 13 mois en inactivité, sans combat officiel. Ce n'est que logique que...
0: qu'il ne soit pas classé. Soit plus classé.
1: Alors, j'écoutais ce que Pat disait par rapport au conflit avec
0: le promoteur.
1: Et j'ai un peu fouillé. Et il y a des déclarations qui m'ont un peu surpris. Il y a vraiment un conflit.
0: Il y a un conflit avec le promoteur, Pat.
1: Le promoteur, d'après ce que je lis, dit avoir proposé des combats de haut niveau à Martin Bakoulé. Martin Bakoulé a refusé de combattre. Donc il s'est dit non disponible.
2: Il y a certains combats qu'il a carrément refusés. Et Martin, au contraire, il dit qu'il ne comprend pas pourquoi est-ce que Ben Shalom, c'est le nom du promoteur. Parce que il essaye de, pour Martin Bakoulé, Ben Shalom essaye de ruiner simplement.
0: Ouais, il a dit ça. Il est manipulé.
2: Voilà. Et que lui s'est dit plutôt prêt à combattre à tout moment. Donc voilà. Mais il faudrait comprendre vraiment quel est le fond. Qu'ils ne disent pas l'un et l'autre.
0: Alors, j'ai suivi Martin Bakoulé avant que cette histoire prenne l'ampleur. Martin Bakoulé a dit que lui pensait, il voulait rompre avec le promoteur. Il voulait mettre fin à son contrat avec ses promoteurs, qu'il estime qu'il ne s'investit pas beaucoup, comme Pat Patoma l'a dit. Il est là, il ne propose pas grand-chose. Et c'est comme ça que le promoteur lui a menacé de porter plainte, comme s'ils ont une affaire au niveau de la justice. Et que tant que ce n'est pas encore fini, vous savez, quand Martin Bakoulé explique les choses, il explique à sa manière, hein, et ça aussi le problème.
2: Mais Martin dit que le contrat est terminé, non ? Parce que mon avocat m'a confirmé que notre contrat est terminé.
0: Mais le contrat ne se termine pas verbalement. Il y a des clauses, il y a des signatures. Quand on signe un papier, ce n'est pas comme ça, on dit de bouche à oreille, c'est fini. Donc, il y a un problème de communication, moi je pense, au niveau de Martin Bakoulé lui-même. Il communique très mal. Même quand il s'agit d'expliquer comment on peut financer son combat, il va passer dans les médias, il ouvre son compte Facebook, il commence à parler, il est en train de manger la semoule. Dans un domaine sportif où même le poids est exigé, sa façon de communiquer, sa façon de travailler, et tout ça, c'est un problème aussi. Hein.
3: Mathis, oui. Est-ce qu'il y a une différence entre Martin Bakoulé et les artistes musiciens congolais?
0: Non, pas du tout.
3: Voilà, donc le problème de communication est un vrai problème chez nos artistes et certains de nos sportifs qui se croient à la cité à Kinshasa, qui parlent pour un public congolais, qui sont incapables de s'exprimer pour un public, mondial.
0: Tout à fait.
3: Donc là est le problème aussi. Donc ce sont des gens, des Kinois, qui ont appris à parler au Kinois. Or nous savons tous que parler au Kinois, ça n'a rien à voir... parler par exemple à tous les Congolais. Je reste d'abord au niveau Congolais.
0: Au niveau national.
3: Tu vois, parler au Kinois, c'est déjà incroyablement différent de parler à tout le monde. Même moi, il m'arrive d'entrer dans certains milieux où on parle 100% Kinois, je ne peux pas ouvrir ma bouche. Tu vois, c'est ça le problème, c'est que des gens comme les Bakoulé et beaucoup d'artistes musiciens, ils ne peuvent vraiment bien s'exprimer que face à un public kinois, congolais en général, mais pas au-delà. Au-delà, ça devient... C'est difficile. Ils vont utiliser des expressions, des manières de parler que les autres auront du mal à comprendre. Fally a fait beaucoup d'efforts pour pouvoir s'exprimer et parler à tout le monde. Celui qui le faisait très facilement, celui qui peut le faire très facilement, c'est Koffi Olomidé. Les Papa Wemba ont appris à le faire, mais il a fallu des années pour qu'ils arrivent à avoir un discours qui peut être entendu par tout le monde. Donc, le problème de Martin Bacolet, c'est un peu celui-là aussi. Alors que nous avons là, comment dirais-je, entre nos mains, un boxeur qui est, il a dit lui-même, qui est capable de battre tout le monde, s'il a le temps de s'entraîner correctement. Voilà.
0: Et après, son dernier combat, c'était contre McGregor. Hein. Ça aussi, quand on est professionnel, on ne vous appelle pas une semaine avant les combats pour aller se battre.
3: Oui, mais pourquoi il accepte?
0: Non, l'argent.
3: L'argent.
0: Il a touché 1 million de cachets.
2: C'est une question d'argent.
0: Il a touché 1 million de cachets.
3: Alors, il ne faut pas se plaindre. Alors, il ne faut vraiment pas se plaindre. Il ne faut pas se plaindre. Une semaine avant, OK, ça peut arriver. Il est venu, il a pris son argent, il est parti. Alors, il ne faut surtout pas se plaindre.
0: Voilà. et surtout, il ne faut pas se plaindre, comme Pat l'a dit. Je pense que c'est ça aussi. Hein. Quand on empoche 1 million, on va acheter des maisons. Hein. Actuellement, il est devenu promoteur immobilier. Hein. Il a des maisons un peu partout à Kinshasa. Sa boîte de nuit qui fait... Tabac actuellement à Kinshasa,
2: MB Lounge,
0: Martin Bacolet, donc où il reçoit des stars de, disons, des vedettes de la musique congolaise qui passent des nuits dans sa boîte.
3: Alors il est dans la boîte ou bien il est sur le ring pour s'entraîner?
2: C'est un homme d'affaires.
0: C'est un homme d'affaires, il est plus dans sa boîte parce qu'il doit suivre. On sait qu'il est, il a été aussi, sa boîte a été attaquée l'année dernière par des bandits. Et heureusement, il n'y a pas eu mort d'homme. Donc, et puis, comme Pat l'a dit, sa communication, on sort un peu du sport. On sait que récemment, il y a eu ce mois-ci, hein, il y a eu l'arrestation d'un présumé assassin d'un entrepreneur congolais, Vali. Il y a eu Benny Mukena, qu'on l'a arrêté à Brazzaville. Martin Bacolet, dans sa communication, qu'est-ce qu'il va dire? Sorcier, Ndoki, qu'on me donne 1 minute, je vais les bouffer. Mais non, on tape pas comme ça et tout ça déjà. Bon, on comprend qu'il a Martin Bacolet, après sa carrière de boxe, il fera quand même peut-être de la comédie parce que lui, tout, il commente sur des actualités sportives ou des actualités politiques à sa manière. Donc, on espère que ce boxeur va nous revenir très très fort parce que le talent. La force, il en a. On sait qu'il est capable de faire quelque chose quand il se met dans de bonnes conditions et que tout peut arriver. Il peut remonter parce que dans le monde du sport, n'oublions pas, comme disait Christian Louis Dama, il y a les hauts et les bas. Donc, on peut monter tout comme on peut descendre et il faut rester toujours droit dans ses bottes, travailler, et c'est en travaillant qu'on peut revenir très très fort. Donc on souhaite un retour déterminant à Martin Bacolet parce qu'il restait quand même jusqu'à aujourd'hui l'un des plus grands boxeurs congolais de tous les temps, hein. Déjà au niveau du classement international, arrivé là où il a atteint le niveau, c'est quand même assez encourageant, mais sauf qu'il y a quelques soucis. On espère que dans ces moments difficiles, on ne sait pas si c'est difficile lorsqu'on a des millions sur le compte, bon, voilà, dans ces moments un peu compliqués qui passent dans sa carrière, il va nous revenir. Donc la fois passée, on n'a pas pu parler de ça, donc on va quand même parler très rapidement du phénomène des éléphants blancs, même pendant 5 minutes sur le...
3: Mais alors, vraiment, 3 minutes, parce que dans 5 minutes, on part en Suède.
0: On part en Suède, 3 minutes, donc ça sera très rapide sur des infrastructures qu'on construit, des infrastructures qui sont construites en Afrique pendant les compétitions internationales, Cannes ou autres championnats qui après, on n'entretient pas quelle solution, parce que la question de la fois dernière, c'était quelle solution, Pat Patoma, quelle solution pour conserver nos installations sportives?
3: Ben, écoutez, moi je pense que il n'y a pas de solution. Il n'y a pas de solution parce que savoir conserver les installations sportives, c'est aussi savoir conserver les bureaux de l'État. Moi, je suis passé à Kin. Quand j'étais à Kin quelques jours, je suis passé sur le boulevard, je sais même plus comment ça s'appelle. Et on voyait la cité de la voix du Zaïre. Mmh. C'était quand même dans un état assez avancé. Délabrement vraiment avancé. Hein. Donc, si, comment dirais-je, ces immeubles qui appartiennent à l'État ne sont pas entretenus, on n'entretiendra pas bien les stades. Mmh. Donc, on peut pas. Il ne faut pas espérer isoler un domaine où vous allez bien faire le travail pendant que partout ailleurs, ça ne marche pas. Mmh. Hein? C'est un problème général. Mmh. Celui de l'entretien des routes, des bâtiments de l'État, des bureaux de l'État, des lieux qui ont de la valeur. J'ai fait quelques photos à la place Victoire où il y a un monument de Lambo Bakiadi. Mais il faut voir l'état dans lequel il se trouve. Donc, c'est un problème général. Donc il ne faut pas espérer que par magie, le stade, la cité de la voie du Zaïre, mais le palais du peuple bien entretenu, oui. Parce que ça va déranger les gens. Mais il faut le dire, c'était bien entretenu parce que à côté il y avait des Chinois qui avaient construit ce palais du peuple. Ils avaient laissé à Kinshasa quelques dizaines de personnes qui étaient là et qui ont toujours entretenu le palais du peuple. Je ne sais pas s'ils y sont toujours. Ils étaient là pendant des décennies. Il y en a qui sont morts d'ailleurs, qui ont été enterrés au Congo. J'ai vu dans une quelque qui est l'aéroport. Tout voudra de l'argent parce que deux mois, ce sera.
0: Comme on le voit avec la presse rapidement.
2: Je vais mettre une solution pratique. Hein. Elle sera peut-être pas valable pour le stade, mais on peut l'appliquer pour d'autres structures. Bah, pourquoi ne pas préférer des structures démontables?
0: On l'a vu au Qatar. Hein.
2: Voilà, qui tue uniquement pour l'événement. Et une fois que l'événement est passé, on les démonte.
0: Et puis, solution, pourquoi pas privatiser? On l'a vu avec les naming en Europe. Des sociétés qui prennent le nom du stade, le nom du stade, on le donne à des sociétés qui louent. Bon, au Congo, on l'a essayé au stade des Martyrs avec Vodacom, avec une grosse publicité, mais on ne savait pas d'où partait l'argent de Vodacom. On sait que beaucoup de gestionnaires ont eu des problèmes avec ça. Donc, c'est la fin. Merci de nous avoir suivis. C'est la fin de notre émission. Nous allons nous retrouver à la prochaine occasion.
3: Merci, Mathis.
0: Merci beaucoup.

Voilà, chers auditeurs d'Africa Jama, nous sommes avec notre invité Waza Congo Ilonga Ramazani. C'est un Suédois d'origine congolaise.

0: Qui a choisi de vivre et de travailler en Suède. Dernièrement, il s'est engagé à se candidat aux élections en Suède. Je pense que c'est la deuxième fois qu'il se présente aux élections en Suède. Monsieur Wazakongo Ilonga Ramazani, est-ce que vous m'entendez? Si vous m'entendez, bonjour.
1: Bonjour, bonjour, je vous entends très bien. Bonjour, bonjour, bonjour.
0: En tout cas, je suis très content. Nous avons manqué de vous avoir la semaine passée. Nous en excusons déjà. Voilà. Dites-nous d'abord, parlez-nous un tout petit peu de vous pour que nos auditeurs puissent comprendre qui est Monsieur Wazakongo Ilonga Ramazani et qui se présente aux élections. Parce qu'il y a déjà un autre Congolais qu'on connaissait qui était élu en Suède. La Suède semble être quelque chose de très positif pour les Congolais. Je parle de Mimko Sabuni qui était député, qui a été ministre, sauf erreur de ma part. Alors, votre parcours à vous, pourquoi vous vous décidez, alors que vous travaillez, j'ai presque envie de dire calmement en Suède, vous choisissez d'aller vers la politique? Et pourquoi, monsieur Wazakongo Ilonga Ramazani?
1: Merci, monsieur le journaliste, pour votre question. Comme vous avez dit, je réponds au nom de Wazakongo Ilonga Ramazani. Je suis arrivé en Suède, je suis né au Zaïre. Je suis arrivé en Suède en 1994. Donc, on a quand même passé notre parcours, hein, dont j'ai passé une grande partie de ma vie ici en Suède que dans notre pays. Mm-hmm. Donc, voilà, j'ai fait mes études ici, humanitaires et puis universitaires ici. Je suis diplômé. J'ai fait la science politique, j'ai fait l'ethnologie, la philosophie et puis l'immigration internationale. Mm-hmm. Dans le passé, j'étais membre du Parti libéral, ici okay. En Suède, de 2003 jusqu'à 2014. Mm-hmm. Donc, on avait eu l'ambition, c'est-à-dire de faire partie de l'institution politique, parce que souvent, vous savez, dès qu'on arrive ici, on croit que tout est bon. Vous voyez, parce que des partis qui sont déjà établis, ce sont des partis qui ont été créés pour les Occidentaux, qu'on peut dire. Mm-hmm. Et dès qu'on arrive, on croit que tout peut aller. J'ai tenté aussi, c'était bien dans le débit. Et à la fin de compte, j'ai vu que notre place n'était pas vraiment là. Parce que le problème que nous avons ici en Occident, c'est quoi en fait? La politique telle qu'on nous enseigne, ça cache pas mal de choses. On regarde que ce sont des mêmes idéologies, la même stratégie qui a fait que le monde est devenu le monde. Et on a vu que beaucoup d'entre nous, dès qu'on arrive ici en Occident, il faut apprendre la langue, il faut s'intégrer, il faut travailler, il faut participer aussi au développement des pays qui nous a accueillis. Mais à la même temps, nous avons de petites histoires qui nous empêchent un peu d'arriver là où on a l'intention d'être. Je vous donne l'exemple. On nous dit l'intégration. L'intégration, il faut apprendre la langue. Bien sûr que oui, il faut vraiment apprendre la langue pour nous permettre d'étudier, de travailler. Mais après avoir fait des études, il y a toujours des barricades, il n'y a pas vraiment des opportunités pour tout le monde. Et dans ce cas-là, on était obligé de prendre d'autres chemins pour essayer un peu de revendiquer des droits qui existent.
0: Mm-hmm. Parce Monsieur Wazakongo,
1: oui.
0: C'est important ce que vous êtes en train de dire. Vous dites que malgré le fait que vous avez étudié là-bas, que beaucoup de gens étudient là-bas, parlent la langue suédoise, et pour les ressortissants africains, ça ne doit pas être évident. Hein. La majorité, nous sommes soit anglophones, soit plutôt francophones, et pour les francophones, ça va être très très très difficile d'apprendre le suédois. Mais vous dites qu'il y a des blocages quelque part. Ça peut être dû à quoi et quel type de blocage? Pourtant, vous dites que vous avez choisi le Parti libéral avant pour vous présenter en politique. Un Parti libéral, en même temps, en général, ici en Europe, c'est pas l'idéologie qui se rapproche le plus des personnes qui viennent d'ailleurs et qui ont tout à trouver dans ce pays-là, la Suède.
1: Oui, oui, c'est ça ce que je voulais avancer. Ça veut dire que j'étais membre du Parti libéral, parce que quand on en parle de Parti libéral, donc c'est la liberté, hein. Donc ce sont des pensées, chacun peut faire ce qu'il est dans son choix. Mais en réalité, ce n'est pas comme ça. Même si on parle sur la démocratie, oui, la démocratie est juste, mais il y a quand même des principes démocratiques. Hein, vous voyez maintenant, il faut avancer les droits de l'homme. Oui, ça existe. Mais si on fait un pas de recul, vous allez voir qu'il y a encore des histoires qu'on devrait encore travailler pour valoriser la démocratie, la liberté telle qu'on nous a enseigné. Et je vous donne un exemple. Vous allez voir que vous avez terminé les études à l'université et vous cherchez du travail. Mais des fois, ça arrive que le fait que vous n'êtes pas comme les autres, vous portez le nom qui n'est pas comme les autres. Vous voyez, mais non. Mm-hmm. Donc, il y a quand même des difficultés en tout cela. Et ça nous dérange aussi parce que imaginez-vous quelqu'un qui a passé 3 ans, 5 ans à l'université et après avoir étudié, il a des difficultés pour obtenir un travail. Mais ce n'est pas du tout facile. Mm-hmm. Et nous sommes obligés de faire en sorte de revendiquer ces droits-là. Et tous ces droits-là, on ne peut pas les revendiquer dans la rue. On ne peut pas les faire ça dans l'église. Donc, il faut s'engager politiquement pour dévoiler et pour faire apprendre aux gens que des termes tels qu'on nous a enseignés à l'école, des termes tels qu'on apprend dans la politique ou dans la société, ça doit être respecté. Et c'est ça ce qu'on a fait. Mmh. Et je ne suis pas la seule personne. Il y a beaucoup de gens qui ont passé dans le même chemin. Vous allez voir maintenant, prenons les cas par exemple des immigrés ou des réfugiés, des pays occidentaux, ils n'ont rien à faire avec cette affaire. Parce que la majorité des États occidentaux, ce sont des pays qui ont conçu le monde. Vous voyez maintenant, un Soudan ne peut pas aller se réfugier, un Américain ne le fera pas, un Allemand ne fera pas ça, un Allemand ne fera pas ça. Mais il n'y a que nous.
0: Il y en a quelques-uns. Il y en a quelques-uns. Il y a quelques Américains qui sont en Russie, et même des célèbres. Oui, oui. Hein, voilà.
1: Là, pour des raisons un peu, hein, vous comprenez, ça, mm-hmm. c'est une autre catégorie. Mm-hmm. C'est dans ce sens-là. Mais souvent, on a même vu récemment au Maroc, il y a des gens qui ont traversé pour arriver en Espagne. Mm-hmm. On les a tous expulsés. Mais il y a quelques temps à passer, l'Union européenne avait financé pas mal d'argent, donc c'est-à-dire au Maroc, Égypte, Algérie, pour barricader le chemin des Africains de ne pas entrer en Occident. L'Europe doit normalement travailler avec l'Afrique, parce que c'est l'Europe qui a colonisé l'Afrique. Vous savez, dans la colonisation, il y a des bons et des mauvais souvenirs. Mais étant comme un humain, je crois qu'on a toujours le temps de travailler ensemble pour l'avenir meilleur. Est-ce que vous comprenez? Donc l'Europe a besoin de l'Afrique et l'Afrique aussi a besoin de l'Europe. Mmh. Il faut que nous travaillions ensemble pour développer le monde. Parce que le développement, vous savez que c'est quelque chose qu'on ne peut pas inventer. Pour que l'homme se développe, d'abord il faut que l'homme soit d'abord développé, c'est-à-dire spirituellement, c'est-à-dire en soi. Nous avons des matières premières, mais l'Europe, ils ont la technologie. Mais pourquoi pas vraiment travailler comme ça doit pour que les deux continents, les deux nations soient vraiment en bon terme.
0: Monsieur Azakong,
1: oui.
0: En tout cas, tout ce que vous êtes en train de dire, comment dirais-je, font surgir des questions qui sont quand même fondamentales. Je veux dire, on a toujours pensé que les pays nordiques qui n'ont pas qui n'ont pas colonisé des pays en Afrique. Hein, la Suède n'a pas colonisé des pays africains, mais la Suède a envoyé beaucoup de des missionnaires qui sont venus, même au Congo, ils sont arrivés au Congo avant les Belges. Hein, ils sont arrivés avant les Belges. Mais ce que vous êtes en train de dire, tout cela n'a pas aidé, les Suédois à avoir, un égard assez positif vis-à-vis des gens qui fuient les difficultés politiques, la misère dans leur pays. Parce que les Suédois ne nous ont pas colonisés, n'ont pas colonisé les Africains, pourraient quand même, avec un petit effort, comprendre notre situation. Mais bon, vous avez quitté le Parti libéral, vous décidez de créer votre propre parti. C'est quand même étonnant. Est-ce que sur le dans le paysage politique suédois, il n'y avait pas un autre parti dans lequel

0: pouviez vous trouver à l'aise, mais plutôt que vous avez pensé vraiment créer votre propre parti pour faire avancer vos revendications, c'est cela.
1: Merci pour la question. Je crois que cette question est très bonne posée. Et il y a aussi beaucoup de gens ici qui m'ont posé la même question. Et qu'est-ce qui m'a poussé de le faire? Vous savez, pendant que j'étais au sein du Parti libéral, dont je travaillais tant comme membre de jury au tribunal d'immigration, ici à Stockholm, en Suède. Et on a quand même vu la situation, comment les gens fuient leur pays pour des raisons qui sont un peu, vous le savez. Il y a eu autant de partis politiques ici en Suède. Il y en a plein. Mais ce qui nous a poussé de faire notre propre mouvement, c'était quoi en fait? Parce que, selon ma conception, tous les partis politiques établis ici en Europe, ce sont des partis qui ont été créés pour leurs propres intérêts. Ça, c'est de un. De deux, l'idéologie politique. L'Ukraine a été attaquée par la Russie. Et vous avez vu comment toute l'Europe s'est mobilisée pour défendre la Russie. Malgré que beaucoup de gens ne croyaient pas à cela. Ils ont dépensé beaucoup d'argent pour que la guerre prenne fin, mais jusqu'à aujourd'hui, la guerre fait toujours rage en Ukraine. Ça, c'est de un. Mais si vous regardez maintenant aussi en Afrique, nous prenons par exemple le cas de notre pays, le Congo. Le Congo, on a eu la guerre depuis 1994 jusqu'à aujourd'hui. La guerre continue, la rébellion continue. Mais en même temps, la solution n'est pas dans le même angle. Vous voyez maintenant. J'avais pensé surtout que si on pouvait conscientiser et puis mobiliser notre communauté, il y a au sein des partis formes, il n'y a pas que M. Waza Congo, le leader. Nous avons aussi des gens qui viennent en Europe et dans les différents pays de l'Europe. Notre objectif, c'était quoi? Si moi, j'étais, par exemple, au sein des partis socialistes ou partis, je ne sais pas moi, eh ben, ce que nous avons dans notre conception, peut-être, ce n'est pas ce qu'ils privilègent dans leur parti. Et puis, vous savez, vos idées sont limitées. Tout ce que vous pouvez faire comme déclaration ne sont pas du tout accordés ou acceptés par le parti. Mais au sein des partis réformes, vous savez qu'aujourd'hui, si j'ai l'envie de faire une déclaration, si j'ai l'intention de dire ce que moi je pense, je crois qu'il y a personne qui peut m'empêcher. Mais nous sommes des humains, nous sommes dans la politique, on pense d'abord avant de dire quelque chose. On a fait le constat. Il y a eu des manifestes un peu partout pour la guerre du Congo, pour le problème de l'Irak, le problème de l'Iran, problème de Libye. Est-ce que vous comprenez? Qui a causé à partir de la guerre d'Ukraine, c'est pour l'Ukraine. Et pourtant, la guerre se produit en Ukraine, dans les grands pays que je vous citais. Ça veut dire que nous sommes obligés de nous engager nous-mêmes si nous voulons défendre toutes sortes de préoccupations que nous avons dans chaque jour. Mm-hmm. Ouais, mais non.
0: Monsieur Waza Congo, expérience, allô, oui. De notre expérience ici en Belgique, si vous créez un mouvement, si vous n'avez pas la possibilité de faire adhérer à votre mouvement les locaux, vous aurez beaucoup de difficultés à avancer. Surtout dans le domaine politique. Donc, ma question, c'est, est-ce que dans votre parti que vous avez créé, vous êtes avec des Suédois, des gens du pays, qui pensent et que vous avez absolument une vision qui soit plus ou moins la même en tout cas.
1: Il y a des Suédois, il y a des Fédérés. Qui sont là, il y a des Yougos. Parce que nous sommes la minorité contre, j'ai avancé. Et message, donc on ne peut pas seulement créer un parti politique qui sera là pour défendre. Nous ne défendons pas seulement des problèmes de réfugiés. On défend aussi le problème des pensionnaires ici en Suède. Je vous donne un exemple. Vous savez que la majorité des gens qui sont en retraite aujourd'hui, ce sont des gens qui ont bâti ce pays. Ils ont travaillé beaucoup pour la Suède. Ils ont payé des taxes et des impôts. Et maintenant, dès qu'ils sont en retraite, ils sont encore en train de payer encore des taxes. Et nous sommes contre cela. Vous voyez maintenant? C'est-à-dire que dans la politique, nous avons des programmes qui sont pas seulement nécessairement pour défendre les gens qui viennent de l'extérieur. Bien sûr que nous sommes obligés de le faire. Mais il y a beaucoup de choses que nous sommes en train de faire ici qui nous imposent

0: de régler aussi, de voir un peu les gens qui nous entourent. Je vous donne un exemple. Je vous donne un exemple. Vous voyez que quelqu'un qui travaille, il y a eu des gens ces derniers temps. Quelqu'un qui était embauché, il travaille, il paye les taxes, il paye des impôts, mais à la fin de compte, on lui a restitué son permis de résidence. Vous voyez tout ça? Ce sont des gens, c'est des choses qui ne sont pas correctes. Et ces derniers temps, on a dit quoi? Il faut avoir un salaire minimum de 3300 euros pour rester ici en Suède. Mais ça ne se fait nulle part. Parce que vous allez voir qu'il y a même des Suédois qui n'ont pas ce salaire-là. Il y a des Suédois qui ne travaillent même pas. Il y a des Suédois qui sont en pension. Il y a des Suédois qui ont des problèmes de santé. Donc cela ne peut pas marcher. Ça ne peut pas marcher. Prenons le cas, il y a des enfants qui étaient adoptés, par exemple, ici, en Suède. Ils ont des documents. Mais il y a une nouvelle loi, on les a tous expulsés parce qu'ils n'avaient pas obtenu la nationalité. L'adoption, c'est quelque chose qui est universel. Vous voyez tout cela. Et ce sont des éléments qui sont vraiment fatals pour nous et nous sommes obligés de travailler pour ça. Et nous ne sommes pas là seulement pour défendre les gens qui viennent de l'extérieur. Nous défendons parce que nous sommes ici en Suède. La Suède nous a accueillis, c'est notre pays d'accueil. Nous sommes en train de nous battre pour le futur meilleur. Nous avons des enfants qui sont nés ici. On travaille ici pour la Suède. Nous contribuons pour la Suède. Et ce qu'on fait aussi, ça fait aussi partie de contribuer de notre part. C'est comme quelqu'un vous avait donné quelque chose à boire. Vous aussi, dans votre tour, vous allez faire aussi en sorte. Donc voilà, ce n'est pas ça, quoi.
1: Alors, il y a quand même une communauté africaine et congolaise en particulier qui est de plus en plus nombreuse en Suède. Quels sont vos rapports, le rapport de votre parti avec cette communauté africaine et congolaise en particulier?
0: Oui, communauté congolaise, nous sommes tellement nombreuses ici, malgré qu'on est un peu dispatchés dans plusieurs provinces. Et pour communauté, chacun a ses idées, ses ambitions. Le geste qu'on avait fait ici pour créer un parti politique, il y a des gens qui étaient d'accord, il y en a d'autres qui n'étaient pas d'accord. Le fait que nous sommes dans un pays de droit, je crois que chacun de nous a quand même le pouvoir de dire pense.
1: Ceux qui n'étaient pas d'accord, c'était pourquoi?
0: Donc, les gens n'étaient pas d'accord parce qu'ils disaient que même de leur sec était en train de faire. Et il y en a d'autres aujourd'hui qui nous donnent la raison que c'était bien de le faire. Comme je vous ai donné l'exemple, que si nous avons, si quelqu'un, par exemple, comme je vous ai donné l'exemple, vous m'avez dit que oui, il y a des exceptions, c'est tout à fait d'accord. On n'est pas contre le Suédois. Nous sommes pour la Suède. Sans oublier que les Suédois sont arrivés quand vous avez soulevé. Si vous allez parfois dans plusieurs coins du pays, vous trouverez des écoles qui ont été construites par les Suédois. Vous voyez maintenant?
1: Absolument.
0: Il y a eu des missionnaires qui étaient venus, ils ont construit, ils ont fait ce qu'il fallait faire. Vous voyez maintenant? Et par contre, même notre ancien secrétaire général des Nations Unies, M. Dag Hammarskjöld, il était suédois aussi. Donc vous savez qu'il a perdu la vie pour trouver des solutions qui étaient autour du Congo avec le leader. C'était à cause de cela aussi. On est très reconnaissant avec la Suède. Il y a aussi une femme, Zaida Catalan, qui est aussi assassinée au Congo, toujours dans les missions des Nations Unies. Ça veut dire que ce que nous voulons aussi essayer un peu...
1: Il y a des attaches qu'on peut trouver, quoi.
0: Effectivement. Et notre objectif aussi n'est pas seulement de faire la politique ici en Suède. Nous sommes là aussi pour essayer un peu de baliser de chemin entre le Congo et la Suède et les pays nordiques. Ouais, mais non, parce que le Congo a besoin aussi du développement. Congo a besoin de nouveaux partenaires dans plusieurs domaines, quels que soient dans les domaines sanitaires, les domaines académiques ou scientifiques, parce que le Congo, c'est un pays vaste, avec plein de richesses que nous avons dans des domaines de mining. Moi, je crois qu'avec la Suède, des pays nous pouvons avancer et puis développer des choses ensemble. Donc, voilà.
1: En tout cas, c'est très, très, très intéressant tout ce que vous dites. Est-ce que vous êtes en train aussi de suggérer que les anciens pays avec lesquels on travaille depuis longtemps, c'est bien. Je parle ici de la Belgique, la France, l'Angleterre, tout ceci c'est bien, mais que peut-être si on développe des relations avec les pays nordiques et en particulier avec la Suède, peut-être que le regard peut être différent et que les bénéfices à en tirer seraient nets.
0: Bien sûr que la Belgique est un pays qui nous a colonisés. Nous avons de bons et de mauvais souvenirs avec la Belgique.
1: Beaucoup de mauvais, hein. Il y a aussi du bon, bien sûr.
0: Voilà. Vous voyez maintenant que je crois que au niveau

0: Congo, nous avons besoin de nouveaux partenaires, hein, dans plusieurs domaines, parce que c'est comme, prenons les cas, si chez manger le produit chaque jour, vous allez commencer à déclarer. Hein. Donc, il faut qu'on voit un peu dans presque tous les domaines. Et ces derniers temps, on a eu la déclaration, je ne sais pas si c'était le ministre de l'Immigration, qui disait que, non, voilà, les Congolais n'ont pas le droit de venir ici, il faut qu'ils restent là-bas. Je crois que les Belges, ils ont le droit de dire ça.
1: Akende qui convoquait les Congolais dans le Canabango.
0: C'est ça, c'est quelque chose qu'on ne pouvait jamais accepter. Ni à l'époque du président Mobutu, ni à l'époque des autres autorités. Vous voyez maintenant, parce que dans deux États, donc, il y a des respects mutuels entre les États et les nations. Si, par exemple, la Belgique ne veulent pas du Congolais dans leur pays d'origine, moi, je crois qu'ils peuvent aussi quitter dans d'autres domaines. C'est presque ça. Deux poids, deux mesures. C'est que moi, je voulais vous dire que le moment est arrivé. On ne peut pas seulement focaliser avec des États que nous avons collaboré dans le passé. Il fallait aussi faire des révisions. Qu'est-ce que nous avons gagné et qu'est-ce que nous avons perdu? Comme je vous parle aujourd'hui, rien n'empêche que demain, on pouvait aussi travailler avec du Suédois, avec des Norvégiens, avec des Danois ou avec des Finlandais pour faire développer les choses, au lieu de rester avec des anciens partenaires au moment qu'il y a des choses qui ne marchent pas. Nous avons des problèmes avec les pays, quelle que soit la France et la Belgique, qui n'ont pas parvenu à nous aider pour maîtriser tout ce que nous avons comme conflit ou comme problème. Vous voyez maintenant. Or, en fait, des relations avec les autres, je crois que les choses pouvaient aussi changer, quoi. Donc, voilà, c'est un peu ça. Oui.
1: Alors, dernier dossier, il y a donc une forte communauté africaine et congolaise là-bas. Alors, quand vous enlevez votre casquette de politique, comment est-ce que vous faites pour que l'intégration se passe bien avec cette communauté, pour les aider à, comment dirais-je, à avancer, à construire des projets, enfin, comme une communauté le fait, hein, est-ce qu'il y a ce travail-là qui est fait entre vous, la personne de Waza Congo, Ramazani, et ces organisations, peut-être des associations africaines qui sont là pour garder votre culture, pour la faire avancer, pour la faire comprendre aux Suédois, voilà.
0: Oui, bien sûr que vous savez que dès qu'on est leader dans un parti politique, je crois que on est là pour enseigner, nous sommes là pour apprendre aux autres. Moi-même, je suis arrivé ici à l'âge de 15 ans, presque. Aujourd'hui, j'ai 47 ans. On a accumulé pas mal de choses, des compétences, de l'expérience. Et ce que nous avons récolté ici, bien sûr que nous sommes aussi obligés d'apprendre aussi aux autres. Parce que l'intégration, souvent, on ne parle que de langue. Or, l'intégration, c'est-à-dire, cache beaucoup de choses. Donc, ça veut dire qu'il faut aussi être fort. Bien sûr qu'il y a quand même de barricades, comme je vous ai parlé, mais il faut étudier, il faut être compétent. Oui, maintenant, même s'il y a du racisme, il y a la ségrégation, mais il faut aussi étudier, parce que quelqu'un qui est étudié, quelqu'un qui a la formation, je crois que tôt ou tard, ben, il peut se retrouver quelque part. Donc voilà, c'est un peu ça. Nous sommes là pour enseigner, on est là pour apprendre. Et ce dernier temps, on a eu à échanger avec pas mal de la communauté africaine, on a essayé un peu de leur apprendre les enjeux qui sont en cours maintenant dans le domaine de migration, le problème du travail et tout cela. Donc c'est vraiment notre objectif, quoi. C'est notre objectif.
1: En tout cas, merci beaucoup, monsieur Waza Congo Ilonga Ramazani. Moi, j'ai de la famille aussi, hein, en Suède, hein, donc et je les ai retrouvés il y a quelques semaines à Paris. Il y avait mariage dans la famille et il y a des Suédois qui sont venus, comment dirais-je, à Paris, et on s'est retrouvés là-bas. Donc voilà, vous faites du bon travail et nous espérons que tout ceci va ruisseler vers la communauté tout entière qui est là-bas, tous les Africains qui sont là-bas et qui cherchent à participer à l'avancement de la Suède et de tous les pays nordiques. Voilà, merci beaucoup. On nous espère qu'un jour vous repasserez par nos studios ici à Bruxelles pour que nous nous voyions et gardons contact et nous allons suivre un peu vos élections. Vous m'aviez dit que les élections commençaient ce week-end, mais ça se prorogeait jusqu'au mois de septembre. C'est long, ça.
0: Non, on a déjà commencé, la campagne a déjà commencé. Donc, le vote commence à partir du 26 août jusqu'au 13 septembre.
1: Ouh là là. Voilà, en tout cas, merci beaucoup et que tout se passe bien. Continuez à...

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Donc on a besoin de Azalaki, en tout cas, que Ndeso, Aza Congo, yepe, en tout cas, makambwe ko tambola malamu pona ye, pona azala eyo boyo ki bino ki azali na ba depend on a to bazali kuna ba kota na 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Donc eza ba pays moko ya ba paradoxe makasi. Et je pense qu'il y a un gros travail à faire sur le plan politique. Et ceux qui ont eu le courage à attaquer Ango en créant leur propre parti. La partie où il y a européen, il y a un espagnol, un finlandais, un norvégien, un côté de la partie où il y a. Je pense qu'il faut vraiment tout simbaye ma kasi. Pour qu'on ait liboso. Nous espérons qu'il y a collé Kambalo. Ce qui a l'équipe, en tout cas, ça va montrer que Moussa Nae et Zali Pambate, pour qu'on ait Meka, qu'on ait qui s'en a battu, et que Tozali Batou. 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

0: langue clé. 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
0: 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va on va avec toi et pas na bino bah que na jeune mususwa na ti na ndaku na bango mais makambo e banda kala quand nous on était ici dans les années 80 ils nous ont fait ça donc ceux qui va contrôler au mikanda va moni que bon makambo ezali malamu mais mon ami n'avait pas sa carte d'identité. Oh oui, ça va, c'est bon. On va aller ti et pas naio comme ça au Kitanango. Mais au Kitanango, ta, bah profiter, bah mati ti et pas naio. Presque fouille en règle. Ozomona, parce que Ozanangote. Parce que Ozalaki Nangote sur toi. Une autre fois, Ozalaki Nango, bah me mande kona camarade nanga, bah me ma etina. À l'époque, c'était. Bah bureau la police c'est qui na Hucle 4. 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Mon ami qui avait ba papier en ordre parce que a bossana ki ngona ndaku al de ki sa 24 heures na kata prison.
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0: 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Donc ba memi ba memi jeune na biso na ti pa na bango. Tant que je suis en train de me dire, maman a quitté. Il y a eu un problème. Bon, je sais exactement comment les choses se sont passées. Toujours est-il que ce que tu as les vidéos, Makila, Elongi, Bébi, Kraka, Bati, maman, Kraka, na mon Congo. Dans ta voiture, tu bois qui est na C.
1: Banyati.
0: Oh. Tika, mardi, toko za lakuna to kende kaka pona ko ebisa ba konzi toko manifeste te ezaka sitine toko telema comme ça toi que non on n'accepte pas ça et ça ne peut pas se refaire pour ba komiko sala ngo mingi
1: 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Et bon, il m'a fait mon exercice, je vais vous donner un avis.
0: Et le coin des alliés acceptables.
1: Attends, mon kent.
0: Moi, si, je suis en état de mon corps, Makila, Ezako Tanga, Misu, Nelongi, non.
1: Je suis
0: en
1: ceux qui m'ont envoyé ma casse dans le bus, je suis en bus, je suis en Isako
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0: 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Donc au longue au sengi moi 30 minutes au bimi avant au Mbangu na maison communale à As to hôtel Mawana de midi à 14h. Pour le bourgmestre, c'est le chef de la police communale.
1: Mais il n'y a pas de bon.
0: Pour le bourgmestre, c'est que les Kambouana sont beaux yango. Non seulement sont beaux yango, et ça, la malissou sous terre. Donc il faut tous à la voir les belles. Si vous avez eu le cas, il s'est engagé au ya. Ce n'est pas parce que vous avez eu le retard, vous avez eu le retard. Prévenir déjà lundi. Vous avez eu la pause à midi, vous avez eu le retard. Sous la voiture, au Yembangu. Sous la voiture, au Zu métro. Ainsi de suite, au Poussani. Au Poussani, au Natali, au Natali, au carte T. Mais à ces arrières, il y a un peu de temps, au Boleki. En tout cas, il y a un peu de temps. mais il suffit qu'à côté la
1: train,
0: de toutes les façons, devant maison communale, en tout cas rue, comment dirais-je, la place communale numéro 1, non, donc adresse en Guanana As, Chemente Plain numéro 1. Tout le monde. Bon, bus et les Kakawana, bus R14, pour vous en Gare du Nord. Voilà. 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Non. Et en plus, bah, policier. Batoyo bazali censé ko protéger population. C'est pas normal. Non. 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Ça va. Merci Minyende ko kando. Vamos.

0: 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Ce que Tamboli na kati ya balanga nzembo ya Congo démocratique, ils a passé pour mon ango. Et aimé le modèle. Et c'est élevé, bakondi, to biso bato, ce sera misala ko panza sango, te ba ko sa ba classement ya banzembo. 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Mais, Nzembana Likamama Belinstangwema, c'est une chanson très engagée. Balobelangote, Balobelangote, Bongote. Bamonaga Franco, non, yé, à Sekarabasi, à Tiolarabasi, Nabanzembonae. Mais, il y a eu plusieurs genres de chansons, plusieurs styles de chansons, Yasalagi. Yangwana, et yé, comme ça, tu ata kulutu na biso Max Mungali, batombola kombo na ete na lolingi ya nzembo ya sali, Lombonga. Une chanson extrêmement engagée. 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
0: 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En réalité, c'est un prolongement de la Coupe de Casablanca. Donc, la Coupe de Casablanca, tant qu'on va bimisi, l'Isanga à Oya, en 1963, l'Isanga à Oya, Koutou, Mohamed Senga, où t'es déjà au Koufa. Puis, Maroc à Bima, la Coupe de Casablanca. Bah, il n'y a pas de soutien. À comment on a eu Motindo ya Morovia. Abe yulu na Congo Brazza. 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
0: Kolo Kombo a commandé autant à longue na bloc est a commandé na bloc ouest et puis a commandé ko impoli a ou pas ya Russie au Sakanate
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0: Lisanga ango, oui, Mati.
1: Mati?
2: Ouais, c'est aussi likambo bandeye kolo ba pona nzembo ya likambo ya mabele. Ouais, ils allaient tirer un album au l'homme Bobby Missan en 1970, 71, 72. Et la chanson, ça s'appelle Loi Bakajika. L'État et le sous-sol appartient. Oh, le sous-sol appartient à l'État.
0: Il y a un groupe comme ça.
2: La loi Bakajika.
0: Ma tondi mingi. N'aïe psa qui yon de kopat. Titre en zem mongo et koukana kana malobi.
1: Mais toi ebi loi Bakajika. Comment expliquer qu'on n'a pas que les ont quitté? C'est une des plus grandes chansons. Il y a Franco que nous jouons habituellement. Merci Mingi Mati.
0: Merci.
1: Bon, de quoi l'engagé? Kando, tout est qu'on a 15 minutes.
0: Oui.
1: Tout est qu'on a 15 minutes. Donc, tout kende moi l'ombango pour n'ako la kisa quand même. Ma kambango etali ba groupe de Casablanca eloko nini ba bandaki ko suggérer comme évolution à ba pays africain na ko kesana na groupe ya Monrovia puisqu'il y avait comment dirais-je pona ko naebi ko lobango mais na lingi pona ko kimisa ombango c'est que bango balingai vraiment ko créer un état fédéral africain.
0: Mais nous avons dit comment on fait et ça m'a beaucoup mais en zébé la carte.
1: Oui.
0: Kobandana nous bango moko. 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Ozi Maroc, ya Mohamed V. Ozi Égypte, ya Nasser. On a monde arabe. Bas en Afrique, mais monde arabe. Ozi Ghana, Guinée, Mali. On a Afrique à Abisso à Baïndo. Masolo Katina Bissona Bango. Et ça peine à moi, ba Makamusute, Sengeli Peto, Solananu, Yambote, tout à Molesi Kamogo. Et bien, hein? Sotrovi, tout on a été fait État fédéral. Maroc, Mosika Kuna, na gauche. Égypte, Mosika Kuna, na droite. 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
0: Mais tu as moi déjà ningé baby
1: personnellement n'a d'accord n'a voté
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1: 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C'est-à-dire que Mboko Ezali, tout le cas quand même État fédéral à la manière africaine, c'est-à-dire que tout le Mboko Moko, Mokonzimba, Koyiko Zala Moko, budget Ezala, budget Moko, un gouvernement Ezala. Ozomona. Et Ezali et Loko Moko, donc union Moko vraiment assez forte na niveau africain. Ouan Ezala qui coupe à Yaba progressiste, Ondenge Babenga Ibango, panafricain, mais personnellement, na kadisaka ke elinga ika esimbate toza trop différent na bandibu elinga esimbate tendance nangezala iko préférer ko préférer oyo Congo et proposa ki quelques années plus tard la Ligue des États Noirs c'est-à-dire biso baindo ce qui toroy ko créer eloko moko na niveau ya ba pays ya noir noir ezali parce que il faut pas regarder le continent koloba que bon tous un continent moko tous a tous sangala kaka te ekosimba te biso na bandibu tous esprit moroté tous esprit moroté
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0: Si vous tournez ça, la fédération, il y a Nini. Pour, comme je suis au Taliango, ils ont habité Nyamakaya pour Bana Batamboussana Kinshasa. Moi, Singamouke, Pio Fio Fio, Nini, Somba, tout ça.
1: En fait, il y a une lutte pour que Bimisabambo Kawana ou Lobby na esprit wana ya comptoir. C'est ce qui est en train de se passer dans le pays à AES.
0: Pour bah on veut bah moi
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9 années étaient passées depuis mon entrée dans la police. Lorsque les portes du fourgon cellulaire se sont ouvertes sur le mur gris, j'ai su de suite que tout s'arrêtait ici. J'eus alors le sentiment que le temps s'immobilisait. Je n'avais plus ni présent ni avenir. Mon exploration des mondes interdits finissait devant des pierres, une façade de moellons ou joints cimentés. Je levai la tête et lus sur le fronton de l'édifice « Liberté, égalité, fraternité ». Des hommes en uniforme bleu m'attendaient. L'un d'eux ouvrit avec une grosse clé la serrure du portail, appuya l'épaule sur l'un des battants, puis le corps incliné vers l'avant la poussa des deux bras. J'entrai dans l'univers carcéral. Un matin, après la distribution du café et du pain, le directeur de la prison me rendit visite. Il me parla avec une voix presque douce et m'annonça la nouvelle. J'étais transféré dans le quartier de haute sécurité. Il s'excusa presque, avant de me quitter, de ne pas pouvoir me dire les raisons de cette mesure. Quelques minutes plus tard, sept surveillants, des pistolets mitrailleurs en main, entrèrent dans la cellule. Je remarquai que la première cartouche des chargeurs était engagée dans la culasse des armes. Un maton s'avança vers moi et ouvrit des anneaux de fer en deux pour les refermer sur mes poignets et mes chevilles. Il relia le tout avec une longue et lourde chaîne. Il enfila ensuite dans les maillons deux cadenas et les verrouilla. J'étais entravé. Un maton m'ordonna de marcher. Empêtré, je traînais les pieds, avançais à petits pas. Lentement, je passais les coursives, remontais le couloir, traversais la cour intérieure et rejoignis la grande bâtisse au toit de tuiles rouges qui abritait les geôles de haute sécurité. J'y restais 5 mois. Isolé, placé au secret, je n'avais pas le droit de lire les journaux ou d'écouter la radio. J'ignorais donc ce qui se passait. Je le découvris le jour où le juge d'instruction me convoqua, 2 semaines après mon arrivée en prison. Sur la porte capitonnée du cabinet d'instruction, il y avait une plaque de cuivre marquée de son nom, J. Moineau Courteline. La situation ne portait pas aux mondanités, moins encore à la rigolade, mais j'éprouvais de la curiosité et ressentis une fierté amusée d'avoir un tête-à-tête avec le petit-fils d'un auteur célèbre. Je remarquai d'abord son visage, lisse, sans rides. Les cheveux ondulés, coiffés vers l'arrière, dégageaient un front haut et bombé. Les montures dorées des lunettes légèrement cintrées atténuaient la raideur noire des sourcils. Les lèvres un peu épaisses, la rondeur du menton et les pommettes presque effacées accentuaient l'apparence sereine de ce jeune magistrat. Il se leva du fauteuil, vint vers moi, me tendit la main. Ce geste ordinaire me troubla. Personne, depuis mon arrestation, ne m'avait serré la main. Le juge me fit asseoir, s'installa derrière son bureau. Il sortit d'un tiroir un gros dossier, l'ouvrit, en tira une chemise cartonnée et me la tendit. C'était des coupures de journaux relatant mon interpellation. Il y avait, entre autres, les copies de 2 numéros de l'Instant National, un hebdomadaire d'extrême droite. À la une, sur 5 colonnes, mon nom s'étalait sous le titre « Un policier de l'anti-gang, complice de l'ennemi public numéro 1 ». Le papier était une longue suite de mensonges. Je menais, selon les émules de « Je suis partout », un train de vie de milliardaire roulé en Rolls, habitait avenue Foch et possédait plusieurs appartements. Le journaliste, à défaut de style, diffamé à merveille. Le plumitif employait les mots juifs, homosexuels, francs-maçons pour situer mes relations, dire mes convictions et révéler mes fréquentations. Il disait encore que depuis des mois, je renseignais Jacques Merugia, l'homme le plus recherché de France, et qu'il n'était donc pas étonnant que l'ennemi public échappe à la police. Je lus l'article jusqu'à la dernière phrase et remarquai que, sous un fatras d'abjection, il y avait pourtant des informations exactes. Elles concernaient toutes des copains et des amis inscrits dans mon carnet d'adresses personnelles. Or, ce calepin avait été saisi et seul un policier avait pu le montrer au journaliste qui en avait fait ses choux gras. Il citait aussi quelques noms de personnalités connues pour leur engagement politique ou philosophique. Il les utilisait pour étayer, selon la méthode de l'amalgame, la thèse qu'il développait, c'est-à-dire il l'écrivait,
que le policier corrompu était peut-être un agitateur politique infiltré au sein d'une grande institution. Il se servait, pour tromper son monde, de ses réseaux de connaissances appartenant aux milieux intellectuels subversifs des lettres et du spectacle, tous, ajoutait-il, proches de la gauche et de l'extrême gauche, voire d'organisations terroristes. Ainsi, en quelques lignes, j'étais devenu un militant politique fourvoyé dans la truanderie dont le but était de déstabiliser la police. C'était ridicule. A priori, cela n'avait pas de sens. Cependant, ces pages infâmes contribuaient non seulement à dénigrer le flic que j'étais encore, mais discréditaient par avance toutes mes éventuelles déclarations sur l'assassinat du comte de Châtillon. Cela finalisait en quelque sorte l'œuvre machiavélique du divisionnaire. Il était le seul à avoir pu ourdir une telle machination. J'en eus plus tard la confirmation. Grâce à la complicité d'un pseudo-journaliste, il tenait sa vengeance et touchait deux fois sa cible. Il me transformait en témoin de peccadille et me hissait au rang de complice d'un voyou dangereux dont l'administration pénitentiaire se méfiait. Je rendis au juge les articles de journaux. Il me demanda mes observations. Je réfutai ce qui était écrit, affirmais que je n'avais jamais rencontré le fameux Jacques Mérugia et lui confiais mon mépris pour l'article et son auteur. Je fus surpris par la réaction du magistrat. Loin d'exiger des réponses plus précises sur les accusations de l'hebdomadaire, il murmura une phrase dont la fin était « Je comprends ». Puis il m'interrogea sur l'arme et le hold-up. L'instruction judiciaire dura 5 mois, 5 mois durant lesquels celui qui avait juré ma perte usa de tous les moyens dont il disposait pour enrayer par avance un retournement de situation. Le divisionnaire craignait que je puisse fournir au juge les documents estampillés confidentiels qu'il savait à l'abri, dans des banques. Pire, il paniquait à l'idée de lire l'un d'entre eux en première page d'un quotidien. Piètre revanche, je me plaisais à imaginer son angoisse, tandis qu'il s'évertuait à trouver au juge de nouvelles raisons pour me garder en détention préventive. Quelques-uns de ses fidèles cherchaient où j'avais dissimulé les dossiers compromettants. Les sbires du divisionnaire épluchèrent mes cahiers, mes notes et mes carnets. Ils s'intéressaient aux plus petits détails qui, espéraient-ils, indiqueraient un code ou un pseudonyme, examinaient mes comptes pour y dénicher une écriture comptable égale au prix d'un abonnement de coffre bancaire, pointaient et vérifiaient les identités et les adresses de mes relations, convoquer toutes les personnes susceptibles de me servir de prête-nom. Leur labeur dura plusieurs semaines. De son côté, le juge Moineau Courteline travaillait vite, trop vite. L'instruction judiciaire approchait de sa fin. Ma mise en liberté était inéluctable d'ici quelques jours.

L'enquête du juge démontra que je n'étais pas compromis dans l'attaque à main armée. Au sujet du fusil à canon scié et de sa provenance, je savais que mon silence me conduisait tout droit au tribunal, mais je l'assumais. Quant au faux papier, le divisionnaire affirma sous serment que jamais il ne m'avait demandé de m'en procurer un échantillon, ni de le garder, puisque jamais je ne l'avais averti d'un trafic. Faute de pouvoir démontrer le mensonge de mon ancien patron, j'empruntais, là encore, le chemin de la correctionnelle. À l'avance, je me moquais des foudres de la justice. Ce n'était plus important. Le moral brisé, ma détention devenait de plus en plus pénible. Je ne vivais qu'avec une seule idée, être libre. Libre le plus vite possible. Je voulais fuir, m'éloigner de la grande ville, oublier ces gouffres qu'autrefois je rêvais d'explorer, effacer de ma mémoire les douleurs de ces dernières années, renier les folies que j'avais tant désirées et aimées, retrouver les choses simples de la vie. Je songeais à tout cela lorsque le maton ouvrit la porte de la cellule et cria « Extraction !» La voix du surveillant avait été si forte qu'elle m'avait fait sursauter et j'en avais renversé le bol de café. En prison, on ne disait pas les mots, on les hurlait. Je le remarquai pour la première fois et notai que beaucoup d'entre eux n'étaient que des suites phonétiques violentes, des syllabes agressives, extraction, contrôle, fermeture, fouille, mitard. Je sortis de la cellule. Des matons me fouillèrent, des policiers en tenue me passèrent les menottes et me conduisirent jusqu'au fourgon cellulaire. Je connaissais maintenant la gestuelle du tolard. À bord du véhicule, je présentai mes poignets. Un homme de l'escorte me retira une des pinces et l'accrocha devant moi à l'anneau fixé sur la plaque de métal, cloison de séparation des minuscules cellules sans fenêtre. Il claqua la porte, tourna la clé dans la serrure. J'étais dans l'obscurité totale. J'entendis le bruit du moteur, ressentis la première secousse de la camionnette. Nous roulâmes environ 30 minutes, le temps du trajet qui séparait la prison du palais de justice. Je comptais à voix haute et lorsque j'arrivais au nombre 200, je savais que le kilomètre parcouru me rapprochait de la libération. J'oubliais le rituel avilissant de la détention et était presque joyeux de vivre ma dernière rencontre avec le magistrat. Bientôt le juge me signifierait son ordonnance de non-lieu, enfin je l'espérais. Mais le divisionnaire n'avait pas encore mis la main sur les documents et voulait gagner du temps. J'entrai dans le cabinet d'instruction. Monsieur Moineau Courteline ne dérogea pas à son habitude. Il m'accueillit avec courtoisie, mais me demanda de rester debout. « Pouvez-vous, s'il vous plaît, vous tenir dans le fond de la pièce ? Nous procédons aujourd'hui à une nouvelle confrontation. » Sans comprendre, je m'exécutai. Je collai le dos contre le mur et ne bougeai plus. Un homme entra dans le bureau du juge. Il fit quelques pas et se planta devant moi. Je ne savais que faire. Devais-je dire « Bonjour, monsieur ?» Me taire, le regarder au fond des yeux. L'inconnu me dévisageait. Il promena son regard sur mes cheveux, mon front, mon nez, ma bouche, mes mains, mes jambes, mes pieds, et finit par le fixer sur mon visage. Il recula d'un pas. Le juge m'invita à marcher. Je compris alors que l'homme cherchait à me confondre avec celui qui, sans doute, l'avait volé, agressé. J'étais une fois de plus un suspect. La situation était insupportable. Mon cœur s'emballa et cogna les os de ma poitrine, projeta le sang avec une telle force que les veines du cou, devenues trop étroites, semblèrent prêtes à exploser. La tête me tournait, mes jambes se dérobaient. Des larmes inondaient ma gorge, j'étouffais. Personne ne prononça un mot. Les gardiens de la paix me ramenèrent dans le sous-sol du palais de justice et m'enfermèrent dans une cellule. Effondré, assis sur le banc de ciment, je sanglotais. Ma tête était trop lourde et s'échappait sans cesse de mes mains mouillées. Je pensais que l'inconnu rencontré dans le cabinet du juge était une victime, un banquier. En ce moment, il m'accusait. Je l'entendais dire « C'est bien lui, je ne me trompe pas. » Sûr. Il connaissait le divisionnaire et ce dernier lui avait demandé de me reconnaître. Un secret devait les lier. Peut-être que le banquier avait un jour
commis une indélicatesse couverte par le divisionnaire et aujourd'hui il n'avait pas le choix, il s'exécutait. Maintenant, il me tenait. J'étais vaincu, c'était fini. Je ne pouvais ni lutter contre ce nouveau témoin, ni démontrer sa complicité avec mon ancien patron. Le courage me quittait, ou je le fuyais, décidé à ne plus me battre. Je ne voulais pas retourner en prison, là où les jours ne passent pas, mais se répètent, identiques les uns à la suite des autres, pour se perdre dans le temps. Je ne supportais plus les ampoules allumées 24 heures sur 24. Le jour, mes yeux fixaient la lumière électrique qui, dès le crépuscule, brillait plus fort et interdisait à la nuit de s'installer. Ce soir, après l'extinction des feux, dans le silence de la cellule de haute sécurité, je me donnerai la mort. J'imaginais la fin de mon histoire et songeais à tout cela lorsque la porte s'ouvrit. Un jeune officier, chargé de la garde des détenus du palais de justice, s'avança, ôta son képi, s'assit près de moi. Il posa une main sur mon épaule. Il parlait lentement, d'une voix très douce. Il s'inquiéta de mon état et m'offrit un mouchoir en papier. Je m'essuyai les yeux et le regardai. Il me sourit. Je pleurais encore. Il me prit dans ses bras et me pressa de dire ce qui n'allait pas. Il me restait un peu d'instinct. Je fis confiance à ce flic inconnu. J'inspirai profondément comme si tout ce que je l'ai raconté méritait d'être évacué d'un seul souffle et commençai le récit des mois passés. Nous parlâmes ensemble une heure, peut-être plus. Il m'écouta, puis nous restâmes un instant silencieux. Il se leva en disant « Je réfléchis à ce que je peux faire. » Il sortit de la cellule mais ne referma pas la porte. Déjà, je regrettais mes confidences et me convainquis qu'il avait profité de mon désarroi pour obtenir, mais que pouvait-il obtenir? Rien que du désespoir, et cela n'avait d'intérêt pour personne. L'officier revint. D'un signe de la main, il m'invita à le suivre. Après quelques pas, il m'indiqua un téléphone. Le combiné pendait le long du mur. C'était ridicule, mais j'étais perturbé. Je n'avais pas saisi d'appareil depuis 5 mois. J'étais pareil à un enfant qui, pour la première fois, met l'oreille à un écouteur. J'entendis la voix du juge Moineau Courteline. Vous parlez dans ces circonstances, m'est interdit. Mais il paraît que vous craquez. C'est la confrontation, celle de tout à l'heure. Oh, rassurez-vous, elle s'est bien déroulée. Le banquier ne vous reconnaît pas. La police me l'avait envoyé. Elle en fait beaucoup, cette police. Je signe l'ordonnance de non-lieu. Dans un jour ou deux, vous serez libre. Bon courage, je vous laisse. Le jeune officier chercha mon regard et le trouva. Je souris, lui aussi. Nous nous regardâmes longtemps. Le policier regagna son bureau et moi ma cellule. Avant de nous séparer, j'eus le temps de lui dire « Monsieur, je me souviendrai toujours de vous ». Personne ne savait que j'étais libéré. Je marchais, les bras alourdis par 2 cartons contenant mes effets personnels, les cordes coupaient mes mains. Un taxi me dépassa puis s'arrêta. Le chauffeur fit une marche arrière et se plaça à mon côté. Par la vitre, il me demanda où j'allais. « À la gare du Nord, » répondis-je. « Eh bien, monte. Je n'ai pas d'argent. » J'étais surpris par le ton familier de l'homme au volant. Il me tutoyait et semblait s'amuser de mon embarras. Les paquets, trop lourds, me gênaient et je les posais tous les 5 pas. « T'as une drôle d'allure, tu sors de ce machin ?» Le taxi, d'un mouvement de tête, me désigna la maison d'arrêt. « Oui, à l'instant, » répondis-je penaud. « Alors grimpe, je suis un ancien tolard, je t'emmène, le voyage est gratos. » Arrivé à la gare, le chauffeur m'accompagna au guichet, acheta un billet de train, glissa 100 francs dans la poche de ma veste et disparut. Au petit matin, je frappai à la porte de chez mes parents avec une impression bizarre. Il y avait presque 10 ans, je me tenais au même endroit, sur le seuil de l'appartement. C'était le jour où je quittais la maison familiale pour Paris. Je disais au revoir, mais je pensais à Dieu. Et voilà, j'étais revenu. Je me tenais là, debout, devant mon père qui m'accueillait.
Je posais mes bagages sur le lit de ma chambre d'enfant. Une fois encore, je vivais l'illusion du temps. L'ours en peluche, la voiture de pompier cabossée, les livres de la comtesse de Ségur, le vieux poste transistor, les doubles rideaux à fleurs et tous les objets familiers me firent croire un instant que les années n'avaient pas passé. Deux semaines plus tard, je regagnais Paris et me réfugiais dans la maison d'une amie. La vie recommençait. Je l'espérais tranquille. Elle fut agitée. La presse avait appris, par un mystérieux coup de téléphone anonyme, ma libération. Seul témoin, niant la version officielle de l'assassinat du comte de Châtillon, je n'échappais pas à la curiosité des journalistes. Ils me sollicitaient pour des interviews. Je les refusais d'abord, les acceptais ensuite. La première d'entre elles déclencha les foudres de la direction de la police judiciaire qui, par la voix d'un de ses hauts responsables, se crut obligé de publier un communiqué. La grande maison contestait mes propos. Dès lors, la polémique était née et l'affaire prit vite l'allure d'un scandale. Celui-ci éclata vraiment lorsque les journaux publièrent des documents confidentiels qui prouvaient la complicité passive policière. Ces premières pièces officielles, reproduites dans un hebdomadaire, en fac-similé, ne faisaient pas partie de celles que j'avais cachées dans mes coffres de banque. Je fus surpris par ces révélations. Ce coup de tonnerre ébranla le quai des Orfèvres. L'opposition politique reprit la balle au bond, dénonça une affaire d'État, demanda la démission du ministre de l'Intérieur, exigea une réorganisation de la police, des parlementaires créèrent une commission d'enquête. La justice déclencha une procédure et le ministre de l'Intérieur échappa de peu à la haute cour de justice. Cette agitation me tranquillisa. Les révélations publiques et la polémique avaient édifié entre la haute hiérarchie policière et moi un bouclier protecteur. Des mois durant, les révélations se succédèrent au rythme des publications, des quotidiens et des hebdomadaires, puis peu à peu, la vérité s'engloutit dans le flot des nouvelles du monde et disparut des colonnes des journaux. Plus tard, beaucoup plus tard, avec le temps, mon vieux compagnon, je m'échappais de l'univers des ombres, ce monde que j'avais tant désiré connaître. Je laissai derrière moi un fatras de mauvais souvenirs, pris un autre chemin et parvins à me pardonner. Je pus alors redécouvrir la beauté des choses, des gens et de la vie tout simplement. Je repris mes habitudes et un jour, c'était un matin, aux environs de 7 heures, du haut de la butte Montmartre, je contemplais la ville. La brume frisait un peu les toits, la circulation automobile commençait son brouhaha. D'où je me tenais, je percevais les klaxons, les ronflements des moteurs des voitures, les grincements aigus des freins de camions. J'entendais les voix des commerçants du marché qui installaient des étalages. J'observais les moineaux qui, d'un coup d'aile, basculaient dans l'air avant de se baigner dans l'eau du ruisseau. J'aimais cet endroit et son spectacle ordinaire. Je regardais ma montre. Il était maintenant 8 heures. Je regagnais ma voiture, garée sur le boulevard du Bas, vers Pigalle. Je marchais sur le trottoir et, à quelques mètres de mon automobile, je vis 2 hommes sous un porche d'immeuble. Un d'eux se dirigea vers moi, sortit un revolver du dessous de sa veste. J'entendis le coup de feu. Il tira une seule fois.

Épilogue. J'étais convaincu que le tireur n'avait pas voulu m'atteindre. Un tueur, déterminé, assure toujours son acte par un second coup de feu et ce n'était pas le cas. On avait seulement voulu m'intimider. Le divisionnaire, déjà déstabilisé par de récentes révélations, craignait-il mes confessions publiques ? Avait-il suggéré à un de ses fidèles de tenter le tout pour le tout ? Je ne le sus jamais. Mais, quelques jours après cette agression, une série d'événements me le laissa penser. Un matin, je constatai que les portes de ma voiture avaient été ouvertes et ses quatre pneus crevés. J'appris que deux hommes, des inconnus, étaient venus plusieurs fois demander à la concierge de mon immeuble si je recevais du courrier à cette adresse. Je fus aussi suivi dans la rue durant plusieurs jours. Les filatures étaient si grossières qu'il m'était impossible de ne pas les remarquer. Tout cela ressemblait fort à de la pression psychologique. Mais mon existence avait changé et je m'en accommodais. Depuis quelques jours, j'étais entré dans un journal, un quotidien. Mon premier article avait été, évidemment, consacré à l'assassinat du comte de Châtillon. Pour la première fois, je contestais publiquement la version officielle. Du coup, des députés avaient interrogé le ministre de l'Intérieur sur la véracité des faits. Hors de lui, il répondit à la tribune de l'Assemblée nationale. « Entre cet homme et le gouvernement, j'ai choisi de croire le gouvernement. » Quelques jours plus tard, par l'intermédiaire de ses relations, il fit savoir au président de la commission professionnelle des journalistes qu'il ne souhaitait pas me voir obtenir la carte de presse. Ma première demande fut ainsi rejetée. Je fis appel. Le jour de ma comparution devant les membres de la commission supérieure, je me présentai à eux muni d'un document paraphé par plus de 100 personnes. Parmi les signataires, il y avait en ma faveur plusieurs directeurs de journaux. C'était une pétition dans laquelle des hommes et des femmes de presse s'engageaient à rendre leur carte professionnelle si on ne m'en attribuait pas une. Du coup, je l'obtins, cette fameuse carte. L'acharnement ne s'arrêta pas là. À court d'arguments, démuni désormais de tout moyen d'intimidation, le président de la République sortit de sa réserve. Il téléphona à mon patron et lui demanda, purement et simplement, de me licencier. La réponse fut sans appel. « Je choisis mes collaborateurs, monsieur le président. » J'étais redevenu libre. Le procès de l'assassin et de ses complices eut lieu 4 années plus tard. J'y témoignai. Je maintins mes accusations. Les hiérarques de la police firent bloc et, au nom du sacro-saint esprit de corps, nièrent les évidences aux grandes dames du président de la cour d'assises qui dénonça un Watergate français. Les choses rentrèrent dans l'ordre le jour du verdict. Les accusés furent condamnés à de lourdes peines de prison, le divisionnaire eut une promotion et reçut une nouvelle décoration.

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blessures, bien que d'apparence ridicule, peuvent permettre à un virus fou de s'introduire sous l'épiderme et de se frayer un chemin jusqu'aux organes les plus puants. 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